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3: Paul Lonsin-Spinelli.
2: L'heure d'un nouveau journal avec à la une Donald Trump qui doit poser le pied chez la grande puissance rivale. Aujourd'hui, le président américain est en effet attendu en Chine. Déplacement qui va s'étirer jusqu'à vendredi. Il doit y rencontrer son homologue chinois Xi Jinping pour parler relations commerciales, technologiques et liens Chine-Russie. Le Moyen-Orient sera aussi au programme de ce déplacement alors que le détroit d'Ormuz est toujours bloqué. La France annonce par la voix d'Emmanuel Macron qu'elle va prendre une initiative auprès des Nations Unies pour lancer sa mission de sécurisation. En France, toujours, le Sénat rejette une nouvelle fois la proposition de loi sur la fin de vie et renvoie la balle à l'Assemblée nationale. Et puis en Tunisie, deux journalistes emprisonnés depuis mai 2024 ont vu leur peine de prison pour blanchiment d'argent confirmée en appel hier. Un acharnement judiciaire, dénonce l'ONG Reporters sans frontières. C'est à coup sûr l'un des déplacements les plus attendus de l'année. Sur le plan diplomatique, Donald Trump décolle aujourd'hui en direction de la Chine, où il est attendu un peu avant midi, temps universel. Il sera accompagné notamment de patrons de la tech, comme Tim Cook d'Apple et Elon Musk, patron de X et SpaceX. Le président américain doit y rencontrer son homologue chinois, son bon ami, comme il l'appelle, Xi Jinping. Ça sera demain et vendredi. Et les sujets de discussion ne manqueront pas, hein, entre la crise au Moyen-Orient, pression énergétique mondiale, droit de douane ou encore relations sino-russes. À ce propos, je vous propose d'écouter Emmanuel Véron, il est spécialiste de la Chine contemporaine et des relations internationales.
4: La relation sino-russe s'est considérablement renforcée ces dernières années à l'aune de la guerre en Ukraine et on a vu la montée en puissance des échanges commerciaux avec des flux russes de pétrole et d'énergie en quasi exclusivité en direction de l'Asie et en particulier de la Chine, ce qui montre bien ce resserrement des liens sino-russes et d'une forme de convergence stratégique. Et on se souvient dans l'agenda diplomatique de Trump, avant même son retour au pouvoir pour son deuxième mandat, de vouloir séparer la Chine de la Russie, de vouloir séparer Poutine de cet axe, ou en tout cas de cette coordination avec la Chine. On voit bien qu'après un an et demi de mandat, la situation n'a pas beaucoup évolué. Au contraire, on continue d'avoir une forme de convergence et de coopération entre les deux pays, Chine et Russie. Et donc là, c'est important pour l'agenda américain, dans cette visite à Pékin, que de parler de manière plus périphérique et indirecte du sujet russe, de la guerre en Ukraine, et plus largement d'un essoufflement russe que les Chinois d'ailleurs observent et connaissent parfaitement bien.
2: Le chercheur Emmanuel Véron au micro de Yelena Tomic. Parmi les autres sujets qui seront abordés entre Donald Trump et Xi Jinping, je le disais, le Moyen-Orient, mais on ne sait pas vraiment dans quelle proportion. Nous allons avoir une longue discussion sur l'Iran, a d'abord déclaré Donald Trump hier aux journalistes avant de rétro-pédaler quelques minutes plus tard. Nous avons beaucoup de choses à discuter, je cite, et je ne dirais pas que l'Iran en fait réellement partie. Le chef de la diplomatie chinoise, justement, qui s'est entretenu avec son homologue pakistanais par

0: 33 sites de lancement de missiles le long du détroit d'Ormuz, malgré les frappes américano-israéliennes, malgré aussi les frappes des Émirats arabes unis. Cette information, c'est le Wall Street Journal qui l'a révélé hier. Les Émirats qui ont aussi reçu récemment des systèmes antimissiles israéliens. L'information circulait ces dernières semaines. Elle a été confirmée par l'ambassadeur des États-Unis en Israël, Nicolas Falaise. Cela montre que les Émirats commencent à adopter une posture assez unique au sein des pays du Golfe.
1: La guerre lancée contre l'Iran par les États-Unis et Israël a bousculé les pays du Golfe. Effondrement de la sécurité, indispensable à leur prospérité, et profonde remise en question de leurs relations avec les États-Unis qui les ont embarqués dans le chaos régional et dans la crise du détroit d'Ormuz. Parmi les 6 monarchies du Golfe, les Émirats arabes unis ont été particulièrement visés par les missiles et les drones iraniens. Un ciblage qui ne les a pas fait renoncer à leurs relations avec Israël, fondée en 2020 avec les accords d'Abraham. L'alliance entre les deux pays s'est même renforcée pendant la guerre avec la fourniture par l'État hébreu de systèmes antimissiles aux Émirats arabes unis. Ces derniers auraient par ailleurs mené leur propre frappe sur l'Iran le mois dernier en visant une raffinerie. La stratégie émirienne s'éloigne de plus en plus de la retenue observée par les autres monarchies du Golfe qui, dans leur majorité, préfèrent se ménager un avenir apaisé avec leur voisin l'Iran.
0: Nicolas Falaise, l'armée israélienne a poursuivi ses frappes sur le sud du Liban hier, tuant 13 personnes. Le bilan grimpe ainsi à 393 morts depuis la mise en place du cessez-le-feu le 17 avril dernier, alors que le Liban et Israël se préparent à un nouveau cycle de négociations à Washington. Demain, le chef du Hezbollah, Naïm Qassem, a assuré hier que son mouvement ne se rendrait pas et qu'il était hors de question de parler de son désarmement. La France va prendre une initiative aux Nations Unies pour proposer un cadre en vue d'une mission totalement neutre et pacifique pour sécuriser le détroit d'Ormuz. C'est ce qu'Emmanuel Macron a annoncé hier lors de son entretien exclusif à RFI, France 24 et TV5 Monde. Le président français qui s'exprimait en clôture du sommet Africa Forward au Kenya après une réunion autour d'une trentaine de chefs d'État du continent africain. Il a également déclaré regretter ne pas avoir repensé la présence militaire française plus tôt sur le continent, mais qu'il aurait dû être plus exigeant avec les dirigeants sahéliens en place avant les coups d'État afin qu'ils mettent sur pied des projets de développement sur les territoires repris aux terroristes. Une réforme chère à Emmanuel Macron justement prend un peu plus du plomb dans l'aile. Sans surprise, le Sénat a rejeté hier pour la deuxième fois la création d'un droit à l'aide active à mourir dans une chambre haute majoritairement à droite. Le président du parti Les Républicains, Bruno Retailleau, a demandé l'organisation d'un référendum sur cette réforme sociétale. Raphaël Delvaux, le gouvernement et l'Assemblée nationale, qui aura le dernier mot, n'y semblent pas vraiment favorables.
2: Il est radicalement opposé à la réforme sociétale et accessoirement un candidat conservateur à la présidentielle, Bruno Retailleau, hier, au moment où le Sénat rejetait l'aide active à mourir.
3: Un texte aussi fondamental doit bénéficier d'un minimum de consensus. Évidemment, j'appuie la perspective d'un référendum. Désormais, c'est aux Français de choisir.
2: Il ne sera sans doute pas entendu. Le gouvernement veut une adoption avant l'été et s'est engagé auprès de la présidente macroniste de l'Assemblée nationale. Yael Braun-Pivet, très favorable au texte, appelle au respect de la Constitution.
4: L'Assemblée nationale doit pouvoir se prononcer rapidement, avoir le dernier mot après un débat qui sera respectueux. Les Français m'interpellent. Ils ont besoin de ce texte.
2: Et le rejet du texte par l'une des deux chambres du Parlement ne justifie pas un recours au référendum. C'est trop tard pour elle.
4: Maintenant que le processus parlementaire est lancé, que l'Assemblée nationale a montré qu'elle était favorable, il n'y a aucune raison de dessaisir l'Assemblée nationale.
2: Le gouvernement se projette déjà vers la suite du processus parlementaire avec une commission mixte paritaire préalable à une ultime lecture des députés qui ont déjà donné deux fois leur feu vert, histoire de couper court à tout enlisement, soit le cas de figure pour lequel le président Macron avait envisagé il y a un an un référendum.
0: Raphaël Delvolvé. Le parquet général français doit annoncer aujourd'hui les peines qu'il requiert en appel à l'encontre de Nicolas Sarkozy et de ses 9 co-prévenus dans le procès du financement libyen de supposé de sa campagne de 2007. Comme lors du procès en première instance, l'accusation a demandé au juge de déclarer Nicolas Sarkozy coupable de l'ensemble des faits pour lesquels il est poursuivi, y compris corruption et financement illégal de sa campagne. La décision en appel devrait être rendue le 30 novembre. En Tunisie, les deux journalistes emprisonnés depuis mai 2024, Mourad Zeridi et Boren Zayes, ont vu leur peine de 3 ans et demi de prison pour blanchiment d'argent confirmée en appel hier. Un acharnement judiciaire, dénonce l'ONG Reporters sans frontières. Récit

0: Signé Lydia Blaise.
1: Le régime continue dans sa lancée en maintenant l'injustice, dénonce Myriam Zeridi, en colère après le verdict rendu par la cour d'appel de Tunis pour son frère Mourad Zeridi et son collègue Borhan Psayes. Pendant une audience de plus de 3 heures, les avocats ont de nouveau dénoncé le manque de preuves dans le dossier sur les questions de blanchiment d'argent ou de malversation financière pour lesquelles ils sont condamnés. Les deux journalistes ont aussi été interrogés sur leur société à l'étranger, pour Mourad Zeridi et avec quels moyens financiers la femme de Borhan Psayes a ouvert une école privée. Malgré le fait que Mourad Zeridi ait nié avoir des possessions ostentatoires de richesses, comme une grosse voiture, des bijoux ou des biens immobiliers, les questions témoignent d'un biais dans l'accusation, selon les avocats des deux journalistes. Malheureusement, on doit évoquer leur manque de ressources pour les défendre, a déclaré maître Sami Benrazi à l'AFP. La cour d'appel confirme une condamnation sans preuve, selon Oussama Bouajila, directeur Afrique du Nord pour l'ONG Reporters sans frontières. Lydia Blaise, Tunis, RFI.
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2: 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Une nouvelle demi-heure d'information avec Gaëtan Plenet. Bonjour Gaëtan.
3: Bonjour Edouard, bonjour à tous.
2: Votre journal d'abord est Donald Trump à bord de l'Air Force One.
3: Un avion présidentiel qui se dirige vers la Chine. Le chef d'État américain y rencontrera demain son homologue avec de nombreux dossiers brûlants sur la table. Dans ce journal, on va s'intéresser aux récentes purges au sein du département d'État américain. On va tenter de comprendre leur impact sur les relations entre Pékin et Washington. Africa Forward, c'est fini. Ce sommet Afrique-France s'est refermé hier à Nairobi. On sera dans la capitale kenyane pour faire le bilan de ces deux jours de sommet auxquels participait le président français Emmanuel Macron. RFI a pu l'interviewer. Entretien à écouter ce matin à 8h15 heure de Paris. Dans ce journal également, Keir Starmer qui s'accroche. Le premier ministre britannique refuse toujours de démissionner malgré les appels en ce sens d'une partie de la classe politique, y compris dans son propre camp. Vous entendrez ensuite une responsable d'Amnesty International qui appelle la Pologne à cesser toute coopération avec l'ICE, la police américaine de l'immigration. Et puis le Festival de Cannes a commencé hier soir. RFI se mobilise sur la croisette. Donald Trump fier des chefs d'entreprise de son pays, des personnes brillantes qui, selon le président américain, devraient avoir accès à la Chine pour qu'elle puisse, je cite, contribuer à hisser le pays à un niveau encore plus élevé. Un message adressé directement à son homologue chinois Xi Jinping, à qui il aura bientôt l'occasion de le dire de vive voix, puisque le locataire de la Maison Blanche est justement en train de se rendre en Chine. La dernière fois qu'un président américain y était allé, c'était en 2017 et c'était déjà Donald Trump lors de son premier mandat. Il est depuis revenu au pouvoir et son administration a réalisé des coupes massives au sein du département d'État, l'équivalent du ministère américain des Affaires étrangères. Encore plus de 250 licenciements confirmés pas plus tard que la semaine dernière, y compris des spécialistes de la Chine, justement. Correspondance à Washington de Vincent Souriau.
4: Il y a 10 jours, Rachel Collins était encore diplomate au bureau de la coopération scientifique. Son job, faire en sorte que les États-Unis conservent une longueur d'avance sur la Chine dans des domaines aussi sensibles que l'intelligence artificielle, le quantique ou les biotechnologies. Mais ça, c'est terminé depuis son licenciement définitif le 5 mai.
5: Contrer la Chine et nous assurer que les États-Unis restent numéro un dans le secteur de la tech, c'est l'un des objectifs affichés de cette administration. C'est aussi triste que déconcertant qu'ils décident d'éliminer un bureau comme le nôtre.
4: Le plus grave, selon Rachel Collins, c'est le flou qui règne sur ces sujets depuis les vagues de licenciements. Et ce flou, dit-elle, va se manifester à l'occasion de la visite de Donald Trump à Pékin.
5: Les changements de doctrine de semaine en semaine, l'incohérence, il n'y a plus d'experts capables d'expliquer pourquoi un sujet compte, et ça a des implications énormes, pas seulement sur une visite présidentielle en Chine, mais sur la manière dont on va mener la course technologique dans le futur avec la Chine. On combine un retard d'investissement dans la recherche et le développement. Avec des suppressions de postes massives chez les diplomates spécialisés, ça va avoir un effet dévastateur à long terme pour les États-Unis.
4: Il y a aussi des dommages collatéraux, déplore Rachel Collins. Dans ces conditions, comment allons-nous prouver à des partenaires comme la France qu'entre la Chine et les États-Unis, il vaut mieux choisir les États-Unis? Vincent Souriau, Washington RFI.
3: Et lors de sa visite en Chine, Donald Trump compte évoquer de nombreux sujets avec Xi Jinping. Le commerce, évidemment, c'est un grand sujet de discorde entre les deux pays. Le cas de Taïwan aussi, menacé d'invasion par Pékin, ou encore la guerre en Iran que mènent les États-Unis et qui fait trembler la Chine, fortement dépendante du pétrole iranien, alors

0: 24 et de TV5 Monde. Le président français était hier l'invité exceptionnel de ces trois rédactions. Interview à réécouter ce matin sur notre antenne à partir de 6h15 en temps universel. Elle a été enregistrée depuis Nairobi, où la France organisait avec le Kenya le sommet Africa Forward. Il s'est refermé hier et après une première journée consacrée aux chefs d'entreprise, ce sont cette fois une trentaine de chefs d'État et de gouvernement qui ont discuté dans la capitale kenyane. Même s'il y a encore des chefs d'entreprise venus de France et d'Afrique, se sont joints aux discussions. On fait le bilan de ce sommet avec notre correspondante à Nairobi, Alban Tiroir.
1: Il faut des investissements vers l'Afrique plutôt que de l'aide ou des prêts. C'est ce qu'a répété pendant le sommet le président kényan William Ruto. Lundi, 23 milliards d'euros d'investissements pour l'Afrique ont été annoncés par Paris. Des financements français et africains venant des secteurs publics et privés. Les participants sont justement venus pour nouer de nouveaux partenariats, faire des rencontres. C'est en tout cas ce qu'expliquaient deux jeunes entrepreneurs le premier jour. Pour Kadwiliam Kiragou Kimani, créateur de contenu kényan, ce sommet était une opportunité d'approfondir le potentiel des réseaux sociaux. Marie Toya, elle, voulait en savoir plus sur le fonctionnement des marchés internationaux et agrandir son réseau. En marge des rencontres et grandes déclarations, le sommet a aussi eu des moments plus inattendus sur les réseaux sociaux, notamment une vidéo d'Emmanuel Macron interrompant un panel auquel il assistait pour demander à la salle de faire moins de bruit a fait le buzz. Après deux jours de discussion, le président kényan William Ruto l'a souligné en clôture de sommet. Il faut désormais transformer les annonces en résultats concrets. Lui demandait quelques heures plus tôt à ce que l'Afrique ait plus de voix au sein des institutions internationales. Alban Tiroir, Nairobi, RFI.
0: Nairobi qui était la deuxième étape de la tournée africaine d'Emmanuel Macron. La troisième, c'est aujourd'hui en Éthiopie, cette fois où le président français doit rencontrer ce matin le Premier ministre Abiy Ahmed à quelques semaines des élections générales dans le pays. Il se rendra ensuite au siège de l'Union africaine pour un discours. C'est une première pour un chef de l'État français. Et puis dans l'interview qu'il a donc notamment accordé à RFI et que vous entendrez dans un petit peu plus de deux heures maintenant, Emmanuel Macron est aussi revenu sur la situation dans l'Est de la République démocratique du Congo. Pour lui, l'heure n'est pas aux sanctions européennes contre le Rwanda, soutien de la FCM23. Il préfère croire au dialogue. Pendant ce temps, les combattants du groupe armé se sont retirés hier à plus de 70 km d'Uvira, dans le sud Kivu, après une brève occupation de la ville en décembre dernier. Un retrait après des pressions américaines, même si la FCM23 préfère parler de repositionnement plutôt que de retrait. 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C'est un rituel politique qui marque le début de l'année parlementaire au Royaume-Uni. Le King's Speech, le discours du roi, ce sera tout à l'heure. Charles III sera devant le Parlement. Comme chaque année, la cérémonie s'annonce assez fastueuse, mais une ombre sur le protocole cette année, puisque le Premier ministre Keir Starmer est sur la sellette. Il y a eu d'abord plusieurs semaines de scandales liés à l'affaire Epstein, et puis il y a eu aussi cette rouste enregistrée par son parti travailliste aux élections locales la semaine dernière. Depuis, la pression est très forte, les appels à la démission se multiplient, y compris dans son propre camp, et pourtant, Emmeline Vint, Keir Starmer est toujours là.
2: D'un côté, il y a une montagne d'opposition. Plus de 90 députés appellent le Premier ministre à la démission. Ce serait suffisant pour lancer une élection interne si un candidat à la succession de Keir Starmer se déclarait. Une demi-douzaine de membres du gouvernement ont démissionné, la plupart des sous-secrétaires d'État, et plusieurs ministres de premier plan auraient appelé le chef du gouvernement à fixer un calendrier pour son départ. En début de semaine, l'avenir de Keir Starmer semblait plié. Et pourtant, ce mardi, après un conseil des ministres annoncé comme calamiteux, ses alliés se sont succédés devant les caméras à Downing Street pour rappeler qu'une démission n'était pas envisagée. Et mardi soir, une lettre envoyée par plus de 100 députés travaillistes. Nous avons des défis à relever, ce n'est pas le moment pour une élection interne. Les noms des signataires n'ont cependant pas été révélés. Bref, 5 jours après le résultat des élections locales, la spéculation reste toujours aussi vive. Restera, restera pas. La solennité du discours du roi pourrait fournir à Keir Starmer une trêve, mais les hostilités pourraient reprendre dès jeudi avec le retour du Parlement. Emeline Van Londres, RFI.
0: Il faut cesser toute coopération avec l'ICE. Voilà ce qu'on peut lire dans une lettre adressée au vice-premier ministre polonais et à son ministre de l'Intérieur. Une lettre signée par les organisations Amnesty International et Human Rights First. L'ICE, rappelez-vous, c'est cette police qui, depuis le retour à la Maison-Blanche de Donald Trump, mène son offensive anti-immigration avec des méthodes violentes, souvent dénoncées ces derniers mois. Et voilà maintenant que les deux organisations que j'évoquais l'affirment. Il y a eu 4 opérations d'expulsion organisées par l'ICE. Airlines depuis les États-Unis vers la Pologne, avec à bord des Ukrainiens expulsés du sol américain, transitant donc vers le sol polonais avant d'être renvoyés de force dans leur pays.

0: en guerre. On est là, hors du cadre de protection offert par l'Union européenne, dénonce Francesca Pizzutelli. Elle est la directrice adjointe de l'équipe chargée des droits des réfugiés et des migrants d'Amnesty International.
1: Il doit y avoir une certaine implication, une coopération ou au moins une tolérance de la part des autorités polonaises. Nous sommes donc extrêmement préoccupés par le rôle que joue la Pologne dans ces opérations illégales. C'est particulièrement inquiétant étant donné que l'Union européenne a accordé une protection temporaire aux Ukrainiens depuis le début de la guerre. Les Ukrainiens sont donc toujours protégés en Europe. Ils ne devraient pas être expulsés de force. 1 million d'Ukrainiens ont trouvé refuge en Pologne. Il est donc extrêmement préoccupant que, d'un côté, la Pologne protège les Ukrainiens conformément aux directives de l'Union européenne, mais que, de l'autre, elle coopère avec les États-Unis dans le cadre de ces opérations d'expulsion illégale.
0: Des propos recueillis par Lila Olkinuora. Des dizaines de milliers de manifestants hier dans les rues de Buenos Aires, des étudiants, des enseignants, des syndicats aussi, tous inquiets pour l'avenir de l'université publique argentine, car pour les manifestants, elle souffre de l'austérité budgétaire imposée par le président Javier Milei. Une nouvelle arrestation hier en Syrie, elle se multiplie à l'encontre des anciennes figures du régime de Bachar al-Assad. Cette fois, c'est un ex-général de l'aviation qui a été arrêté, annoncent les autorités syriennes, le général Yavez Hamoud al-Moussa, un homme qui était déjà placé depuis 2017 sur une liste européenne sanctionnant plusieurs personnalités syriennes. L'Union européenne qui, hier, a rétabli son accord de coopération commerciale avec la Syrie. Une normalisation qui passe aussi par le retour des grandes entreprises occidentales, Nathanaël Vitran.
2: Depuis quelques jours, il est de nouveau possible en Syrie de payer via une carte Visa ou Mastercard. Après 15 ans d'absence, les deux multinationales américaines ont fait leur retour, actant la réintégration complète de la Syrie dans le système bancaire international. Ce mardi, c'est le français Total Energy, Qatar Energy et la texane ConocoPhillips qui ont annoncé avoir signé un contrat avec la Société Nationale Syrienne de Pétrole. Pour l'instant, il s'agit simplement d'évaluer le potentiel d'exploitation des champs offshore au large de Latakia, mais cela marque le retour en Syrie de Total qui s'était retiré du pays en 2011 lorsque la répression brutale des manifestations par le régime al-Assad avait placé Damas sous sanctions européennes. À l'époque, la Syrie exportait 380 000 barils de pétrole par jour, loin de son véritable potentiel. Le contexte international...
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0: Bonjour à toutes et tous. RFI Matin commence. 3 heures d'information tournées vers la Chine, où Donald Trump est attendu aujourd'hui pour le début d'une visite officielle de 2 jours. On en décrypte les enjeux. Au programme aussi ce matin, notre entretien avec Emmanuel Macron à l'occasion du sommet Africa Forward à Nairobi. Rendez-vous dans un peu plus d'une heure. Mais d'abord le journal. Bonjour Paul Lonsin-Spinelli.
3: Bonjour Julien, bonjour à tous.
0: À la une donc, 3 jours de visite en Chine et une multitude de sujets à aborder pour Donald Trump.
3: Le Moyen-Orient et ses conséquences sur l'énergie, Taïwan, les droits de douane ou encore les technologies de pointe, le président américain a mis tous ses dossiers dans ses valises. Il doit atterrir aujourd'hui à Pékin pour y rencontrer son homologue chinois Xi Jinping demain et vendredi. Malgré les promesses d'investissement et d'inclusion de l'Afrique dans les discussions internationales, les ONG doutent du ton employé par Emmanuel Macron lors du sommet Africa Forward qui s'est achevé hier au Kenya. Les Européens tentent d'accorder leur violon pour gérer au mieux les cas d'antavirus. Et puis même sans réel enjeu pour la fin de saison, c'est un rendez-vous de gala. Lens, deuxième de Ligue 1, accueille le Paris Saint-Germain, leader du championnat de France de foot ce soir. Avec un bon résultat, les Parisiens peuvent assurer leur 14e sacre national.
0: Il l'appelle son bon ami et pourtant leurs deux puissances sont rivales.
3: Donald Trump part en effet à la rencontre de son homologue chinois Xi Jinping. Il doit atterrir à Pékin vers midi, temps universel. Ça sera le premier déplacement d'un président américain en Chine depuis 9 ans. Et dès demain, les deux dirigeants plancheront sur de nombreux sujets géopolitiques mais aussi économiques. Donald Trump a d'ailleurs déclaré à bord de son avion Air Force One qu'il demandera à Xi Jinping d'ouvrir son pays aux entreprises américaines. Ce qui montre donc que le volet économique du déplacement sera prépondérant, Vincent Souriau.
4: En dehors de l'Iran, le dossier numéro 1, c'est le commerce. Depuis la trêve sur les droits de douane négociée l'an dernier, la température est redescendue entre Pékin et Washington. Donald Trump veut en profiter pour que la Chine s'engage à acheter américain du bœuf et du soja, du gaz et du pétrole, ainsi que des avions Boeing, afin de booster l'économie américaine. Dossier numéro 2, les terres rares et les technologies de pointe. La Chine domine ce marché avec ses minerais stratégiques. Les États-Unis veulent sécuriser l'accès à ces ressources cruciales et encourager des exportations stables au profit des entreprises américaines. Il devrait aussi être question de la course à l'intelligence artificielle. Dossier numéro 3, Taïwan. Point très sensible pour Pékin, qui n'a pas du tout apprécié l'énorme vente d'armes. 11 milliards de dollars signés en décembre entre la Maison Blanche et le gouvernement taïwanais. Mais signe que Donald Trump ménage son homologue chinois, le président américain a mis sur pause en attendant cette visite un autre contrat de plus de 13 milliards de dollars. Sauf surprise, Donald Trump ne devrait pas faire davantage de concessions à Xi Jinping vis-à-vis de Taïwan. Vincent Souriau, Washington RFI.
3: Vincent Souriau qui évoquait le Moyen-Orient, évidemment, dossier qui paraît incontournable durant la rencontre entre présidents chinois et américains. Nous aurons une longue conversation sur l'Iran, a assuré Donald Trump hier avant de déclarer le contraire. Juste après, nous avons beaucoup de choses à discuter. Je ne dirais pas que l'Iran en fait partie. Le ministre chinois des Affaires étrangères lui a demandé dans le même temps à son homologue pakistanais que son pays intensifie sa médiation entre Téhéran et Washington pour tenter de trouver un accord.
0: Pour l'instant, la trêve tient toujours. En revanche, de possibles conséquences des frappes sur l'Iran se font sentir.
3: C'est peut-être à cause de dégâts sur un pipeline que du pétrole a pu se répandre récemment au large de l'île de Karg. Ce nœud logistique est vital pour l'exportation du brut iranien par la mer. Il y a quelques jours déjà, une première nappe d'hydrocarbures avait dérivé dans le golfe Persique depuis l'île. Et de nouvelles images prises il y a 24 heures par l'agence spatiale européenne révèle l'existence d'une seconde marée noire, Pierre-Olivier.
5: Les derniers clichés proviennent du satellite haute résolution Sentinel 2. Lors de son passage au-dessus du golfe Persique, il a détecté de nouvelles nappes suspectes à la surface de l'eau. Doug Ware analyse ces images pour l'Observatoire des conflits et de l'environnement.
6: On peut voir une nouvelle marée noire apparaître sur le côté est de l'île de Karg. La fuite a créé une nappe de pétrole qui dérive vers le sud sur une longueur d'environ 5 km. Et quand on regarde la zone plus largement, on voit la fuite de la semaine dernière.

0: sous-marin qui alimente l'île en pétrole. Ces deux fuites se sont produites à proximité l'une de l'autre et cela pourrait indiquer qu'il existe des problèmes sur l'installation, ce qui provoque des dysfonctionnements.
1: En attendant d'autres données pour confirmer la cause de ces marées noires, l'ONG indique que le mélange de pétrole et d'eau de mer a déjà pu avoir un impact sur le plancton et les poissons de la région.
2: Pierre Olivier, le président français, lui a déclaré vouloir obtenir une réouverture sans condition, sans péage du détroit d'Ormuz en démantelant tous les blocus pour sécuriser le détroit. La France compte donc proposer aux Nations Unies un cadre en vue d'une mission totalement neutre et pacifique. Ça s'inscrit dans la même démarche que cette coalition maritime lancée par Paris et Londres. Emmanuel Macron qui s'exprimait sur ce sujet lors d'un entretien exclusif accordé à RFI France 24 et TV5 Monde. C'est à écouter en intégralité sur notre antenne à 6h15 temps universel. Le dirigeant français qui a aussi déclaré vouloir régler les crises mondiales, qui a aussi déclaré que vouloir régler les crises mondiales sans l'Afrique était une faute, faute morale et politique. Une phrase prononcée en clôture du sommet Afrique-France-Africa Forward au Kenya. Il s'est terminé hier, un événement qui a permis de mobiliser 23 milliards d'euros d'investissement pour le continent, dont 14 strictement français, selon Emmanuel Macron. Des promesses toutefois insuffisantes et qui n'ont pas fait oublier le moment où le chef de l'État français a hélé la salle à Nairobi pour demander le silence. Une attitude qui ne va pas dans le bon sens, selon Mam Diara Diaye Sobel. Elle préside Solidarité Active, une ONG sénégalaise de protection des femmes.
3: Il y a une remise en question de plus en plus forte. Et cette remise en question ne signifie pas un rejet. Les Africains veulent des investissements qui créent réellement de la valeur locale, qui créent des emplois durables, du transfert de technologie. Je pense qu'il faut aussi entendre le malaise grandissant autour de certaines attitudes politiques. Par exemple, de l'attitude du président Macron avec ses « hé hé hé ». Elle donne l'impression qu'elle parle aux Africains sur un ton paternaliste, comme un maître qui ferait la leçon à ses élèves. Nous devons être clairs aujourd'hui. L'Afrique n'est plus dans une posture de tutelle. Les peuples africains demandent du respect, surtout les jeunes maintenant, de la considération et une reconnaissance pleine de leur capacité à définir eux-mêmes leur trajectoire politique et économique. Elle doit dialoguer d'égal à égal avec les acteurs internationaux, y compris la France, pour construire une relation plus juste et plus transparente.
2: Mam Diara Diaye Sobel, présidente de l'ONG sénégalaise Solidarité Active. Le gouvernement français se veut rassurant concernant la circulation de l'antivirus. La situation est sous contrôle, dit Emmanuel Macron, même si une femme de 65 ans est toujours hospitalisée à Paris dans un état grave. Pour l'instant, 7 personnes de 6 nationalités différentes ont été testées positives à cette maladie dont un foyer s'est déclaré dans le navire MV Ondus, c'était la semaine dernière, sauf que les protocoles sanitaires sont parfois très différents d'un pays à l'autre. Le Premier ministre français Sébastien Lecornu a donc demandé une coordination plus étroite dans les pays de l'UE pour garantir un arrêt des contaminations. Pierre Benazet.
4: Pour l'Union européenne, le Centre européen de prévention et de contrôle des maladies, qui a réalisé des tests à bord du Ondus avant son arrivée aux Canaries, préconise les mêmes règles que l'OMS, isolement et quarantaine. Mais cette recommandation n'est pas contraignante, car la santé n'est pas une prérogative de l'UE, comme l'a démontré le début de la pandémie de Covid. Résultat, chaque pays est libre d'établir ses propres protocoles. Autant l'Espagne place tous les cas contacts en isolement pour 42 jours dans un hôpital militaire, autant l'Allemagne et les Pays-Bas prévoient la même durée, mais pas nécessairement en milieu hospitalier. La Grèce impose un placement à l'isolement pendant 45 jours dans une chambre d'hôpital à pression négative, alors que pour sa part, l'Italie prévoit uniquement un suivi clinique quotidien et des examens médicaux en cas de symptômes. La France a fini, elle, par se résoudre à imposer une quarantaine en hôpital à tous les passagers rapatriés. Elle demande désormais une harmonisation des protocoles sanitaires dans l'Union européenne et l'espace Schengen. Pierre Benazet, Bruxelles, RFI.
5: En Argentine, les universités publiques se battent pour éviter la découpe à la tronçonneuse.
2: Cette politique radicale d'austérité prônée par le président argentin Javier Milei et contre laquelle des dizaines de milliers de personnes ont une nouvelle fois manifesté hier. Notre correspondant Théo Conscience était dans le cortège à Buenos Aires.
6: Pour la quatrième fois en 2 ans, des dizaines de milliers d'Argentins ont saturé la place de Mai à Buenos Aires hier pour défendre l'université publique et gratuite. Étudier est un droit, rappelle Magdalena, 19 ans. Cette étudiante en mathématiques est la première de sa famille à faire des études. Elle est inquiète pour l'ascenseur social que représente l'université publique.

0: Je trouve ça triste et dangereux que le gouvernement ne considère pas qu'il est important de financer l'université publique et de permettre aux enfants d'ouvriers de pouvoir faire des études.
1: Depuis l'arrivée au pouvoir de Javier Milei fin 2023, le budget des universités a quasiment été réduit de moitié. En première ligne face à ces coupes budgétaires, les enseignants comme Nacho González ont perdu un tiers de leur pouvoir d'achat.
2: Ça nous affecte énormément. Beaucoup d'enseignants vont dans le privé, changent de métier ou se mettent à travailler pour les applications de VTC. Ces deux dernières années, la qualité de l'enseignement et la vie universitaire se sont détériorées comme jamais auparavant.
1: Devant le palais présidentiel hier, les manifestants réclamaient l'application de la loi de financement universitaire. Sous prétexte de préserver l'équilibre des comptes publics, Javier Milei se refuse en effet à appliquer l'augmentation du budget des universités votée par le Parlement l'an passé. Théo Conscience, Buenos Aires, RFI.
3: Démobilisation dans plusieurs universités en France. Hier aussi, des centaines de personnes ont dénoncé, notamment à Paris, l'augmentation des frais d'inscription à l'université pour les étudiants non européens. Ces droits différenciés obligent normalement les facultés à faire payer des montants jusqu'à 16 fois supérieurs à ces étudiants par année de licence ou de master, et ce par rapport à leurs camarades européens et français. La mesure est en place depuis 2019 mais n'est pas vraiment appliquée, mais le gouvernement promet depuis le mois dernier la publication d'un nouveau décret pour mettre en œuvre cette loi. Et puis en football, le Paris Saint-Germain peut soulever dès ce soir un nouveau trophée. Les Parisiens se déplacent chez leur dauphin en Ligue 1. Lens, pour un match en retard de la 29e journée, mathématiquement le 14e titre est quasiment acquis pour les hommes de Luis Enrique. Mais à Lens, on a hâte de ce rendez-vous pour clôturer en beauté cette magnifique saison. Cédric de Oliveira.
4: 67 points à deux matchs de la fin, une place de deuxième assurée, une finale de Coupe de France face à Nice dans une dizaine de jours. La saison lensoise est d'ores et déjà réussie, mais Alex veut vibrer une dernière fois à Bollaert.
5: On mérite de valider cette superbe saison parce que elle est inespérée. On ne pensait pas arriver jusque-là.
4: Avec 6 points de retard, une différence de but très inférieure à celle du PSG, 15 buts d'écart. Il faudrait un miracle pour que Lens vienne empêcher les Parisiens d'être titrés dans ce match reporté qui aurait dû avoir lieu en avril. Première mission, battre les finalistes de la Ligue des Champions pour qu'il reste encore une infime chance de contester le trophée. L'attaquant Florian Thauvin, auteur de 10 buts cette saison, est impatient.
6: C'est un match important puisque même si on connaît plus ou moins déjà ce qui va se passer concernant le classement final, ça reste quand même le premier contre le deuxième. Donc c'est avant tout la passion. Donc on va trouver la...
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0: 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Il est 8h.
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2: Heure à Paris, 6h en temps universel.
3: Julien Coquel-Rohem.
2: Et Gaëtan Plenet pour le journal. Bonjour Gaëtan.
4: Bonjour Julien, bonjour à tous.
2: Le Festival de Cannes 2026, c'est parti.
4: La cérémonie d'ouverture avait lieu hier soir entre discours engagés, musique et hommage aussi, on y revient dès le début de cette édition. On va parler aussi de cette visite de Donald Trump en Chine. Il est en route avec sous le bras de nombreux dossiers à aborder avec son homologue chinois Xi Jinping, celui des droits de douane notamment. Dans l'actualité également, la fin hier du sommet Africa Forward à Nairobi. Emmanuel Macron quitte le Kenya. Pour l'Éthiopie, il doit notamment prononcer un discours au siège de l'Union africaine. Le président français que vous entendrez à la fin de ce journal, il a accordé une interview à RFI, France 24 et TV5 Monde. On sera en Inde auprès d'une famille d'un bidonville qui tente de survivre aux températures caniculaires. On sera aussi en France où le Sénat a rejeté hier la création d'un droit à l'aide à mourir malgré le feu vert des députés. Et puis c'est la plus lourde amende du genre infligée par la justice australienne. 100 millions de dollars, la somme qu'une société minière va devoir verser à un peuple aborigène.
2: Et la Palme d'Or est attribuée à
4: l'un des 22 films en lice, mais on ne sait pas encore lequel. On le saura dans 10 jours. D'ici la patience, Julien, la compétition commence à peine. Le top départ de la 79e édition du Festival de Cannes a été donné qu'hier soir dans le sud de la France avec la traditionnelle cérémonie d'ouverture. Vous l'avez suivi pour nous, cette cérémonie. Lisa Giroldini, vous êtes l'une de nos envoyées spéciales à Cannes. Tapis rouge, paillettes, jolies robes et costumes. Et puis les premiers frissons aussi, on avait la panoplie au complet. Et ça y est, Lisa, c'est parti.
5: Oui, c'est parti. Ce sont deux actrices, chacune représentant l'Est et l'Ouest, Gong Li et Jane Fonda, qui ont déclaré ouverte la 79e édition du festival. Connue pour ses engagements militants et notamment ses prises de position contre Donald Trump, Jane Fonda a célébré le cinéma comme un acte de résistance, comme un écho aux mots prononcés à l'ouverture de la cérémonie par la comédienne franco-malienne Eye Haidara, maîtresse de cérémonie. Dès le début de son discours, elle a mis en lumière tous les peuples qui tentent de résister ici et ailleurs et à saluer les films qui montrent ce que l'on ne veut pas voir, la vie des héros, oui, mais aussi celle des anonymes. Mais l'événement de la cérémonie hier était la palme d'honneur remise au réalisateur néo-zélandais Peter Jackson, l'homme derrière la trilogie du Seigneur des Anneaux. La maîtresse de cérémonie l'a ensuite invité sur le côté de la scène pour assister à une reprise de Get Back, morceau des Beatles, par les chanteuses françaises Théodora et Okelou. Et une fois ouvert, le festival rentre aujourd'hui dans le vif de la compétition avec les deux premiers films en lice pour la Palme, Naginote du japonais Fukada Koji et La vie d'une femme de la réalisatrice française Charline Bourgeois-Taquet, pour sa toute première fois à Cannes.
4: Merci Lisa Giroldini, envoyée spéciale de RFI à Cannes, où vous n'êtes pas seule, d'autres journalistes de RFI vous accompagnent, notamment Sophie Torlotin qui présente ce matin le journal de Cannes. Votre rendez-vous pour les 10 prochains jours, ce sera à 9h50 heure de Paris.
2: Et puis peut-être que le tapis rouge sera aussi de sortie à Pékin.
4: Eh bien, on verra ça quand Donald Trump descendra de l'avion. En tout cas, il est bel et bien en route pour la Chine. Sa première visite là-bas depuis 2017. C'est d'ailleurs la dernière fois qu'un président américain s'est rendu dans le pays. Demain, il rencontrera son homologue chinois Xi Jinping et les sujets de discussion ne manqueront pas. Il y aura bien sûr le contexte international avec la guerre en Iran. Il y aura Taïwan aussi, cette île que Pékin menace d'envahir. Et puis, il y a ce lourd, très lourd dossier, celui du commerce international chamboulé depuis le retour de Donald Trump au pouvoir. Lui qui a cette arme favorite, les droits de douane, il les a largement augmentés. La Chine en a fait les frais. Bonjour Stéphane Jeunesse.
6: Bonjour Gaëtan.
4: Du service économie de RFI, où est-ce qu'on en est, Stéphane, dans ce dossier des surtaxes douanières?
6: Alors, elles sont toujours en vigueur. En termes de chiffres, on est autour de 30% en moyenne sur une grande partie des importations chinoises, avec des pics beaucoup plus élevés sur certains secteurs stratégiques. Les véhicules électriques chinois, par exemple, restent quasiment exclus du marché américain, avec des droits proches de 100%. Sur les semi-conducteurs ou certaines technologie, les barrières restent également très fortes. Donc oui Gaëtan, la guerre commerciale elle est toujours là, mais on est loin, souvenez-vous, des 145% de surtaxes imposées par Donald Trump au printemps dernier, puis de la riposte de Pékin avec les droits de douane allant jusqu'à 125%.
4: Il y a eu le printemps et puis il y a eu l'automne, Stéphane, et c'est à l'automne que les deux camps ont reculé et négocié une trêve.
6: Oui, plusieurs de ces surtaxes exceptionnelles ont été suspendues ou abaissées car Washington s'est heurté aux limites de cette stratégie. La Chine contrôle les terres rares, indispensables aux batteries, aux puces électroniques ou à l'armement. Impossible donc pour les États-Unis d'ignorer cette dépendance. Le rapport de force a glissé d'une confrontation à une logique de négociation permanente et négociée. C'est précisément ce que Donald Trump vient faire à Pékin avec une délégation importante. Plusieurs patrons de la tech comme Elon Musk, Jensen Huang ou Tim Cook pour Tesla, Nvidia et Apple, mais aussi les dirigeants de Boeing, Visa ou Meta font partie du voyage, car le marché chinois s'avère crucial pour de nombreuses entreprises américaines qui espèrent tirer parti de ce séjour pour

0: Avec l'ombre d'un troisième acteur.
1: Et pas des moindres, la Russie, ou plutôt les relations avec la Chine, elles intéressent, pour ne pas dire inquiètent, beaucoup les Américains. Alors il en sera forcément question à un moment, directement ou indirectement. Emmanuel Véron est spécialiste de la Chine contemporaine et des relations internationales.
2: La relation sino-russe s'est considérablement renforcée ces dernières années à l'aune de la guerre en Ukraine, et on a vu la montée en puissance des échanges commerciaux avec des flux russes de pétrole et d'énergie en quasi exclusivité en direction de l'Asie, en particulier de la Chine, ce qui montre bien ce resserrement des liens sino-russes et d'une forme de convergence stratégique. Et on se souvient que dans l'agenda diplomatique de Trump, avant même son retour au pouvoir pour son deuxième mandat, de vouloir séparer la Chine de la Russie, de vouloir séparer Poutine de cet axe, ou en tout cas de cette coordination avec la Chine. On voit bien qu'après un an et demi de mandat, la situation n'a pas beaucoup évolué. Au contraire, on continue d'avoir une forme de convergence et de coopération entre les deux pays, Chine et Russie. Et donc là, c'est important pour l'agenda américain, dans cette visite à Pékin, que de parler de manière plus périphérique et indirecte du sujet russe, de la guerre en Ukraine et plus largement d'un essoufflement russe que les Chinois d'ailleurs observent et connaissent parfaitement bien.
1: Des propos recueillis par Yelena Tomic. On évoquait l'Ukraine. Il a été l'un des hommes les plus influents du pays. Andriy Yermak, principal conseiller du président Volodymyr Zelensky jusqu'à sa démission en fin de l'année dernière, accusé de corruption. Accusation infondée, s'est défendu Andriy Yermak hier sur Telegram après une audience. Les procureurs le soupçonnent de faire partie d'un groupe de criminalité organisée qui aurait blanchi plusieurs millions d'euros par le biais d'un projet immobilier de luxe près de Kiev.
0: Des investissements vers l'Afrique plutôt que des aides et des prêts, c'est l'appel lancé hier par le président kényan William Ruto, dont le pays accueillait ces deux derniers jours le sommet Africa Forward.
1: Et ça s'est fini hier au terme d'une réunion entre une trentaine de chefs d'État et de gouvernement. La veille, un forum d'affaires était organisé avec 23 milliards d'euros d'investissements pour l'Afrique. Ces investissements ont donc été annoncés lundi.
0: Et vouloir régler des crises internationales sans l'Afrique, c'est une faute morale et politique, a estimé Emmanuel Macron.
1: Le président français l'a dit lors de ce sommet, et puis il s'est aussi exprimé hier soir à notre micro, ainsi qu'à celui de France 24 et de TV5 Monde. Un entretien à réécouter dans quelques minutes. Emmanuel Macron qui se dirige maintenant vers l'Éthiopie, c'est la dernière étape de sa tournée africaine. Il doit y rencontrer le Premier ministre Abiy Ahmed, à quelques semaines seulement des élections générales dans le pays. Et puis, il doit aussi se rendre au siège de l'Union africaine, Marlène Panara.
3: Emmanuel Macron y prononcera un discours, une première pour le président français. Lors de sa précédente visite au siège de l'Union africaine en 2019, il s'était exprimé seulement lors d'une conférence de presse. Au programme également, une réunion tripartite avec Antonio Guterres, secrétaire général des Nations Unies, et Mahmoud Ali Youssouf, président de la commission de l'UA, pour parler des crises que traverse le continent, de la situation au Mali ou encore de la guerre au Soudan. Dans un autre domaine, il y sera aussi question du développement des énergies renouvelables. Avec le Premier ministre Abiy Ahmed, Emmanuel Macron prévoit de parler économie. En février, les deux pays ont signé un accord de restructuration de la dette ainsi qu'un nouveau programme de financement de 81 millions d'euros pour soutenir le programme de réforme macroéconomique en cours en Éthiopie. Selon le ministre éthiopien des Finances, le partenariat franco-éthiopien représente désormais plus de 600 millions d'euros d'investissement, dont plus de 300 millions sont consacrés au secteur de l'énergie. Marlène Panara, Addis Abeba, RFI.
1: Des rassemblements hier dans plusieurs villes en Argentine, notamment à Buenos Aires, où ils étaient des dizaines de milliers devant le siège de la présidence. Ils dénoncent les menaces qui pèsent selon eux sur l'université publique du pays, conséquence de la politique d'austérité budgétaire menée par le chef de l'État, Javier Milei. Mobilisation aussi en Bolivie, ça fait deux semaines que ça dure, mais ça s'est intensifié hier puisqu'on dénombre maintenant plusieurs dizaines de barrages routiers à travers tout le pays. À la manœuvre, des ouvriers, des paysans, des enseignants, mais aussi des indigènes qui ont tous le point commun de protester contre la politique du président de centre droit Rodrigo Paz, alors que le pays traverse sa pire crise économique depuis 40 ans, 14% d'inflation annuelle enregistrée le mois dernier.
0: De nouvelles températures caniculaires attendues aujourd'hui en Inde.
1: 39 degrés annoncés à New Delhi, 42 à Jaipur et Rajkot. Ce genre de vague de chaleur se multiplie dans le pays, de plus en plus sévère à cause du réchauffement climatique. Dans les bidonvilles, chaque geste devient une épreuve physique. Un reportage à Noida, dans l'Uttar Pradesh, auprès d'une famille qui vit sous des bâches. Abdullah Erali.
4: Nous préparons à manger à 8 heures seulement.
5: Dans ce bidonville d'Uttar Pradesh, la chaleur dicte l'emploi du temps. Bhagwati, 35 ans, ne cuisine qu'à l'aube et tard le soir. Le seul combustible est le bois de récupération.

0: Nous prenons du bois dans la forêt, nous le brûlons pour la cuisson.
1: Dans une telle chaleur, les abris de bâches et de bambous emprisonnent la température. Comment font alors Bagwati et ses 6 enfants?
0: Eh bien, la journée, on s'assoit sous un arbre si l'ombre est fraîche. Mais la nuit, il faut rester en pleine chaleur et s'occuper des enfants, grands et petits.
1: Ici, l'électricité et les ventilateurs sont rares. Pour l'urbaniste Chirag, cette précarité force les familles à une lutte solitaire.
2: Elles passent leur temps à lutter pour leur survie. Cette chaleur devient un fardeau de plus. Elles sont livrées à elles-mêmes.
1: Entre chaleur et poussière, les jeux s'inventent dans les décombres. Une courte parenthèse, avant la marche vers l'eau, les bidons en équilibre sur leurs petites têtes. Abdullah Erali, de retour d'Uttar Pradesh, RFI.
3: Pas de nouveaux cas d'antivirus détectés aux Pays-Bas. Les 26 passagers du MV Ondus sont rentrés dans le pays hier et ils ont tous été testés négatifs, même s'ils vont quand même être soumis à des mesures de quarantaine. Ce sera d'ailleurs la même chose pour les autres Néerlandais rapatriés du navire de croisière où un foyer de ce virus a été détecté.
4: En France, pas de surprise, le Sénat a rejeté hier pour la deuxième fois la création d'un droit à l'aide active à mourir.
3: Contrairement à l'Assemblée nationale qui, elle, est assez largement pour et qui pourrait avoir le dernier mot, le président du parti Les Républicains, Bruno Retailleau, préférerait, lui, que ce soit directement aux Français de décider, de trancher par un référendum. Mais le gouvernement et les députés ne semblent pas franchement partants, Raphaël Delvolvé.
5: Il est radicalement opposé à la réforme sociétale et accessoirement un candidat conservateur à la présidentielle, Bruno Retailleau, hier, au moment où le Sénat rejetait l'aide active à mourir.
6: Un texte aussi fondamental doit bénéficier d'un minimum de consensus. Évidemment, j'appuie la perspective d'un référendum. Désormais, c'est aux Français de choisir.
5: Il ne sera sans doute pas entendu. Le gouvernement veut une adoption avant l'été et s'est engagé auprès de la présidente macroniste de l'Assemblée nationale, Yael Braun.
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1: Mercredi 13 mai, aujourd'hui, votre agenda avec quelques sorties à faire sur l'Île-Lieu. On commence avec une visite guidée de la nouvelle exposition au pôle culturel. L'exposition qui s'appelle Portrait d'Île de Jeanlin Henry, une expo de photos où vous découvrirez le vécu de quelques anciens de l'île, la vie quotidienne des marins, mais aussi des photos du port et des bateaux d'autrefois. L'expo est en place jusqu'en juin et il y a des visites avec Jeanlin Henry, le photographe qui a fait cette exposition. C'est de 16h30 à 17h, c'est gratuit, c'est en accès libre, n'hésitez pas, c'est à la salle d'expo du pôle culturel et la prochaine, ce sera le 27 mai prochain. Il y a du cinéma pour aujourd'hui, juste à côté du pôle culturel, à 21h ce soir, un nouveau film à découvrir, c'est La Vénus électrique, la dernière comédie de Pierre Salvadori, où Pio Marmaille incarne dans les années 20 un pâtre en quête d'inspiration. Il est en deuil, sa vie est bouleversée par une jeune femme qui se fait passer pour une médium, incarnée par Anaïs de Moustier, et qui va lui redonner l'envie de peindre, au grand bonheur de son galériste, joué par Gilles Lelouch, qui n'avait plus rien à exposer. Jusqu'à aujourd'hui, il va tout faire pour que cette relation entre le peintre et la fausse voyante continue et grandisse pour avoir plein de tableaux à vendre. Voilà, il y a plein de mensonges, de quiproquos, d'émotions, de situations inattendues dans ce film. Ce soir, à 21h, La Vénus électrique. Demain, jeudi, une visite du patrimoine, c'est Saint-Sauveur au fil des rues. Saint-Sauveur, c'était l'ancien bourg principal de l'île jusqu'au XVIIIe siècle. Saint-Sauveur dévoile son histoire à travers ses ruelles, son patrimoine architectural et les 8 siècles de son église. Une plongée dans l'île d'autrefois entre cabotage et agriculture. C'est à 14h30 demain, ça dure 2 heures, réservation à l'office de tourisme. Demain également un concert à la microbrasserie Les Fous Brassants à 19h demain soir avec Oliver Cover qui nous fera des reprises pop-rock à découvrir donc demain soir. Et puis demain il y a du cinéma également avec 3 films à découvrir au ciné. Il est à 16h. Tout d'abord, ce sera Michael en version originale, un film biographique sur Michael Jackson, bien sûr, qui retrace les débuts de sa carrière avec les Jackson 5 et son avènement ensuite en tant que superstar international. Ça va jusqu'au bas de tour, juste avant les années 90. Michael Jackson dans ce film est incarné par Jafar Jackson, son neveu. Voilà, le fils de Jermaine Jackson. C'est à retrouver en VO demain à 16h. Si vous préférez le voir en VF, eh bien, ce sera samedi prochain. Ensuite, à 18h30, toujours demain au ciné, ce sera La Vénus électrique qui passe ce soir, il repasse demain à 18h30 et à 21h demain ce sera un nouveau film à découvrir, Histoire parallèle, un film en sortie nationale, un drame français avec Isabelle Huppert, Virginie Efira, Vincent Cassel et Pierre Ninet également. C'est l'histoire de Sylvie qui espionne ses voisins d'en face pour avoir de l'inspiration pour son nouveau roman. Elle va embaucher quelqu'un pour l'aider dans son quotidien sans savoir qu'il va bouleverser sa vie et son travail, et la fiction qu'elle avait imaginée va dépasser la réalité. C'est à découvrir demain soir. Voilà toutes vos sorties à faire sur l'Île-Lieu.
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2: Bonjour, bonjour et bienvenue dans cette nouvelle chronique culture de la Pokitech. Aujourd'hui, je vais vous parler du tome 1 du manga Pokémon Soleil et Lune. Donc c'est un shonen de genre action-aventure-comédie qui a été écrit par Kusaka Hidenori, dessiné par Yamamoto Satoshi, traduit par Fabien Vautrin et prépublié dans le Gekkan Kokoro Comics. La version japonaise est parue en 2016 aux éditions Shogakukan avec 6 tomes qui terminent la série, et la version française est parue le 9 novembre 2017 aux éditions Kurokawa avec 6 tomes également. Vous pourrez retrouver Pokémon Soleil et Lune dans le commerce au prix de 6,80€. L'âge conseillé pour le lire est de 8 ans et plus, et il existe un jeu vidéo qui est à l'origine de cette adaptation, qui est sorti le 23 novembre 2016 sur Nintendo 3DS, ainsi qu'une adaptation en animé avec 146 épisodes de 24 minutes qui sont disponibles sur Netflix. Donc le résumé de cette série, la région d'Alola, son climat ensoleillé, sa mer émeraude et ses plages de sable fin immaculé. Soleil est un jeune dresseur qui ne ménage pas ses efforts. Coursier, lanceur de concombafs à la mer, il enchaîne les petits boulots. Son but, réussir à économiser 100 millions. Mais pourquoi a-t-il besoin d'une telle somme ? Donc concernant maintenant mon avis, j'ai toujours été une grande fan de Pokémon, et même si les mangas sont plutôt destinés à un public assez jeune, j'avais quand même envie de tester cette aventure Soleil et Lune. Le moins qu'on puisse dire, c'est que ces paysages idylliques donnent des envies d'été et de plages de sable fin, ce qui est idéal en cette période. À côté de ça, les dessins et l'histoire restent très agréables à suivre, même s'ils restent assez classiques. L'intrigue propose toutefois des sujets très intéressants, notamment ce comportement étrange des Pokémon gardiens, et cette histoire apportée par Gladio avec les Pokémon Ultra Chimères. C'est intriguant et on a envie d'en savoir plus à ce sujet, mais pour l'heure, ce premier tome va surtout servir d'introduction aux deux personnages principaux, qui sont comme chien et chat, ainsi qu'à leurs Pokémon et à cette aventure du Tour des Îles. On a droit ici à quelques combats Pokémon qui restent très simples mais quand même sympas à suivre, surtout qu'ils mettent en avant des techniques utilisant les informations fournies dans les jeux via les différentes fiches des créatures dans le Pokédex. C'était une lecture agréable et sans prise de tête qui donne envie d'en savoir plus sur ces quelques intrigues. Je lui accorde donc la note de 3 sur 5. Voilà, donc je rappelle que la série Pokémon Soleil et Lune est à retrouver aux éditions Kurokawa, une série qui est terminée en 6 tomes. C'est tout pour la chronique d'aujourd'hui, j'espère qu'elle vous aura plu. Je vous donne rendez-vous dès demain pour une nouvelle émission de la Pokitech. Sur ce, bye bye!
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0: 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Il est 9h. 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
2: RFI 9h à Paris, 7h en temps universel. Et Paul Lonsin-Spinelli pour le journal. À la une, Paul, le président chinois s'apprête à accueillir son grand rival.
3: Donald Trump, qui considère pourtant Xi Jinping comme son bon ami, le président américain doit atterrir d'ici environ 3 heures à Pékin et les deux dirigeants vont se rencontrer demain et vendredi entre l'Iran, Taïwan, la discorde commerciale et les terres rares. Les sujets à traiter sont nombreux. On fait le point avec notre correspondante à Pékin dans une minute. Le cessez-le-feu au Liban, une nouvelle fois violé, une frappe israélienne a touché le sud de Beyrouth ce matin. Dans le nord de l'État hébreu, les habitants craignent aussi les drones du Hezbollah. Reportage à suivre. Des sanctions contre l'armée rwandaise, la FCM-23 et Joseph Kabila, c'est le contenu d'une proposition de loi étudiée en ce moment par le Congrès des États-Unis. Et puis comme pendant la pandémie de Covid, les infox concernant l'antivirus pullulent sur les réseaux sociaux.
2: La dernière fois qu'il a posé le pied en Chine comme président, c'était en 2017.
3: Et Donald Trump est en route de nouveau pour Pékin, où il doit rencontrer son homologue Xi Jinping demain et vendredi. Les deux géants américains et chinois ont vu leurs relations se dégrader depuis l'arrivée de Donald Trump au pouvoir avec sa guerre commerciale. Mais depuis, l'agenda a encore été alourdi par le sujet de Taïwan, les terres rares, l'intelligence artificielle et désormais la guerre avec l'Iran. Bonjour Cléa Broderst.
4: Bonjour Paul, bonjour à tous.
3: Une correspondante permanente d'RFI à Pékin. Pour beaucoup d'observateurs, Cléa, la Chine se présente en position de force avant ce rendez-vous. Pour quelle raison exactement ?
4: Eh bien, parce que Pékin a tenu face à l'escalade commerciale américaine, conserve un levier majeur sur les minerais critiques et sait que Washington a aujourd'hui besoin de lui sur plusieurs dossiers. Alors Donald Trump n'arrive pas seulement avec des exigences commerciales, il arrive aussi avec des besoins, obtenir davantage d'achats chinois de produits agricoles ou d'avions américains, préserver une trêve commerciale qui est fragile et surtout pousser Pékin à utiliser son influence sur l'Iran. Et c'est vrai que de son côté, eh bien la Chine dispose de plusieurs leviers, hein, les terres rares, essentielles à l'industrie et à la défense, son rôle central dans les chaînes d'approvisionnement mondiales, mais aussi, effectivement, ses liens avec Téhéran.
3: Est-ce que, Cléa, le commerce reste quand même le sujet central ?
4: Alors oui, mais il ne faut pas s'attendre non plus à une vraie résolution. Le scénario le plus probable, c'est une prolongation de la trêve commerciale ou bien des annonces qui seront ciblées, hein, achat de soja, de Boeing, mécanisme de dialogue économique. Mais c'est vrai que les désaccords de fond restent entiers, hein, sur les droits de douane, les restrictions technologiques les plus avancées et surtout le contrôle chinois des terres rares.
3: Autre question, pourquoi Taïwan fait également partie des enjeux sensibles qui seront sûrement abordés durant cette rencontre ?
4: Eh bien parce que Pékin veut tester jusqu'où Donald Trump est prêt à aller. La Chine réclame depuis très longtemps que Washington réduise ses ventes d'armes à Taïwan et adopte un langage, on va dire, plus favorable à Pékin. Le ministre chinois, d'ailleurs, des Affaires étrangères, Wang Yi, a récemment qualifié Taïwan de plus grand risque dans la relation sino-américaine. Trump a lui-même affirmé qu'il discuterait des ventes d'armes à Taïwan avec Xi Jinping, ce qui inquiète fortement Taipei.
3: Et il y a aussi donc le cas de l'Iran qui risque de peser durant ce rendez-vous.
4: Oui, et la guerre avec l'Iran place Trump dans une position, on va dire, inhabituelle. Il a besoin de la Chine. Pékin est le principal acheteur de pétrole iranien et peut potentiellement peser sur Téhéran. Mais c'est vrai que la Chine, eh bien, n'a pas forcément intérêt à aider gratuitement Washington à sortir d'une crise qu'elle considère largement provoquée par les États-Unis. Donc ce dossier pourrait devenir une monnaie d'échange implicite dans les discussions.
3: Bon, et alors concrètement, que peut-on attendre de ce sommet ?
4: Alors probablement pas de grande percée, Paul, plutôt une volonté affichée de stabiliser la relation, quelques annonces commerciales, peut-être même une poursuite du dialogue sur l'intelligence artificielle et un effort pour éviter une nouvelle escalade. Mais derrière cette façade, le rapport de force, eh bien, il évolue. Washington cherche des résultats rapides, tandis que Pékin veut gagner du temps, consolider ses positions industrielles et faire reconnaître ses lignes rouges, notamment sur Taïwan.
3: Merci beaucoup Cléa Broderst, correspondante permanente d'RFI à Pékin. Au moment de quitter la Maison Blanche, justement pour décoller vers la Chine, Donald Trump a déclaré que la seule chose qui comptait vis-à-vis de l'Iran, c'était de l'empêcher d'obtenir l'arme nucléaire. Le président américain avait rejeté la dernière réponse iranienne aux propositions des États-Unis en vue d'un potentiel accord. Mais hier, le principal négociateur de Téhéran a écarté tout compromis. Il n'y a pas d'autre choix que d'accepter les droits du peuple iranien, c'est ce qu'a écrit écrit sur le réseau X Mohamed Bakr Khalibaf.
2: Téhéran qui réclame notamment la fin immédiate des hostilités au Liban.
3: Et ce matin, une frappe israélienne a pourtant visé une voiture sur une autoroute très fréquentée située au sud de Beyrouth. C'est une information de l'Agence nationale d'information libanaise. 13 personnes avaient déjà été tuées hier dans le secteur du sud Liban, selon le ministère libanais de la Santé, et ce donc toujours en dépit du cessez-le-feu théoriquement en place depuis un mois. Du côté israélien de la frontière, beaucoup d'habitants hésitent aussi à fuir leur habitation pour échapper à la menace du Hezbollah et de ses drones. C'est un reportage de Frédéric Misselin.
1: Une colline balayée par le vent, un grillage, la frontière, en contrebas, le sud du Liban, occupé par l'armée israélienne. Ori habite là, presque sur la ligne de démarcation. À 37 ans, ce père de famille refuse de quitter son village de 160 habitants.
5: Pourquoi c'est dangereux? Eh bien, le Hezbollah est juste en face de nous. Il est censé être à grande distance, mais comme vous le voyez, l'atmosphère ici est assez tendue. Quand tu marches le long de la clôture, des drones explosifs peuvent soudainement apparaître. Et ces drones-là peuvent être pilotés d'assez loin, 60

0: vise les soldats. Nous essayons de contrer la menace des drones avec de la technologie. Tout dépend du type d'abri que vous avez, du type de leurre que vous utilisez. Et c'est clairement une menace prioritaire à laquelle nous devons faire face.
1: Très complexe de contrer ces drones explosifs à fibre optique. Un soldat est mort en début de semaine, touché par un de ces engins. Frédéric Misselin, Misgav Am, à la frontière avec le Liban, RFI.
2: Et alors que le Liban et Israël se préparent à un nouveau cycle de négociations à Washington, demain, le chef du Hezbollah, Naïm Qassem, a assuré hier que son mouvement ne se rendrait pas et qu'il était hors de question de parler de son désarmement.
3: Largement consacré au business, le sommet Africa Forward a aussi servi de tribune politique.
2: Pour William Ruto, notamment, le président kényan, qui a estimé qu'il était indéfendable qu'un continent d'1,6 milliard d'habitants et de 54 États reste exclu d'une représentation permanente au Conseil de sécurité de l'ONU. Son homologue français l'a invité au prochain sommet du G7 en France dans un mois.
3: Emmanuel Macron qui s'oppose à des sanctions européennes contre le Rwanda.
2: Qui soutient l'AFC M23 pour le chef de l'État français. Il faut plutôt engager un dialogue respectueux entre les présidents Félix Tshisekedi et Paul Kagame. Stratégie qui semble donc s'opposer à une proposition déposée à la Chambre des représentants des États-Unis ce mois-ci. Patient Ligaudy, ce texte, il prévoit des sanctions contre l'armée rwandaise, contre les dirigeants de l'AFC M23 et contre Joseph Kabila.
4: La proposition de loi s'appelle Stable DRC Act. Son auteur est le démocrate Johnny Olszewski, membre de la sous-commission Afrique de la Commission des Affaires étrangères de la Chambre des représentants. L'objectif du texte était de donner à l'administration américaine une base légale plus large pour sanctionner toute personne ou entité étrangère qui viole ou sape délibérément les accords de Washington. Les sanctions prévues sont les gels des avoirs, l'interdiction d'entrer sur le territoire américain et la révocation des visas en cours. La proposition fixe également la politique américaine sur 3 points. Reconnaître la souveraineté et l'intégrité territoriale de la RDC et du Rwanda. Considérer le conflit dans l'est de la RDC comme une menace pour les intérêts stratégiques américains en Afrique centrale. Et utiliser les sanctions comme outil de soutien aux accords de Washington. Olszewski n'en est pas à son premier geste sur ce dossier. En mai 2025, avec 4 autres élus, il avait écrit à Massad Boulos, conseiller spécial du président américain pour l'Afrique, pour demander des clarifications sur la position de l'administration Trump dans l'est de la RDC. Washington a par ailleurs déjà utilisé l'outil de sanctions dans ces conflits. La proposition a été transmise à la Commission des Affaires étrangères et à la Commission judiciaire de la Chambre. Elle n'a pas encore été adoptée.
2: Patient Ligaudy. Aux États-Unis, toujours, c'était hier l'un des temps forts du procès opposant Elon Musk à Sam Altman. Ce dernier était en effet auditionné près de San Francisco. Le patron d'OpenAI s'est défendu des accusations de son ancien collaborateur Musk, lui reprochant d'avoir transformé un laboratoire de recherche à but non lucratif en géant de l'intelligence artificielle centré sur le profit. Loïc Piala, les avocats du dirigeant du réseau social X, avaient un message à faire passer aux juges et aux jurés. Sam Altman est tout simplement un menteur.
5: Se marier à l'étranger pour faire...
2: On retrouvera le sujet de Loïc Piala juste après. En attendant, sachez que l'ancien bras droit du président ukrainien Volodymyr Zelensky était entendu par la justice. Hier, Andrei Yermak a rejeté les accusations de corruption qui pèsent contre lui. Il est soupçonné d'avoir blanchi près de 9 millions d'euros par le biais d'un projet immobilier de luxe près de Kiev. Cet avocat de 54 ans a démissionné en novembre dernier de son poste de conseiller à la présidence. On va revenir à ce procès entre Elon Musk et Sam Altman, le patron d'OpenAI, je le disais, qui était entendu hier. Les avocats d'Elon Musk l'ont traité carrément de menteur, Loïc Piala, hier.
6: Êtes-vous totalement digne de confiance, demande l'avocat d'Elon Musk à Sam Altman. Oui, je crois, répond le patron d'OpenAI. Êtes-vous une personne qui dit aux gens ce qu'ils veulent entendre, que ces choses soient vraies ou pas, insiste l'avocat. La stratégie est évidente, elle sera peut-être payante. Le mois dernier, le magazine The New Yorker a publié un article sur Altman intitulé « Peut-on lui faire confiance ?» Il y est décrit comme un sociopathe affranchi de la vérité. Et en 2023, le conseil d'administration d'OpenAI l'a mis à la porte jugeant qu'il manquait de franchise. Le conseil l'a rapidement réintégré. Altman a profité de son temps à la barre pour mettre en cause Musk. « Je ne pense pas qu'il comprenne comment diriger un bon laboratoire de recherche », a-t-il critiqué en pointant son management agressif. Altman a aussi suggéré que l'homme le plus riche du monde voulait le contrôle total d'OpenAI et il envisageait de transmettre ce contrôle à ses enfants en cas de décès. « Je n'étais pas à l'aise avec cela », a souligné son rival. Loïc Piala, Los Angeles RFI.
2: La Cour de justice de l'Union européenne pressait la Pologne depuis plusieurs mois pour que le pays reconnaisse les mariages de

0: couples de même sexe se contracter à l'étranger. Désormais, le gouvernement de Donald Tusk et la ville de Varsovie se disent prêts à procéder aux premières transcriptions d'actes matrimoniaux. Adrien Sarlat.
1: Se marier à l'étranger pour faire reconnaître leurs droits en Pologne. C'est la solution qu'offre le gouvernement de Donald Tusk aux couples homosexuels, alors que l'union des personnes de même sexe reste interdite dans le pays.
2: C'est une question d'état de droit, mais aussi et surtout de dignité et de droits humains. En Pologne, les avis divergent concernant les couples homosexuels, mais s'il y a un point sur lequel nous ne pouvons pas diverger, c'est la question de la dignité humaine et du droit au bonheur, un traitement égal par les
1: l'État. La mairie de Varsovie assure que le département d'état civil est en mesure de procéder aux transcriptions dès les prochains jours, comme l'exigeait la Cour de justice de l'Union européenne dans son verdict de novembre. Une avancée historique, alors que le gouvernement précédent avait placé la stigmatisation des homosexuels au cœur de sa rhétorique.
2: J'aimerais présenter mes excuses à tous ceux qui, pendant de longues années, se sont sentis rejetés, humiliés. Pendant ces années, l'État n'a pas été à la hauteur.
1: Mais le couple d'hommes censés bénéficier de la première transcription menacent déjà de porter plainte en raison de la nature humiliante des documents proposés. Les données du deuxième époux devront être inscrites dans la partie annotation du formulaire en l'absence de cas adaptés pour un deuxième homme sur l'acte d'état civil. Selon le classement Rainbow Map sorti hier, la Pologne reste le troisième pays le plus homophobe de l'Union européenne après la Roumanie et la Bulgarie. Adrien Sarlat, Varsovie, RFI.
3: Et puis Paul, le gouvernement français pousse ses partenaires européens à mieux se coordonner pour éradiquer le hantavirus.
0: Le Premier ministre Sébastien Lecornu a assuré hier que la ministre de la Santé avait déjà échangé avec plusieurs pays européens en ce sens. Pour le moment, la maladie qui s'est déclarée à bord d'un navire de croisière dans l'Atlantique a tué 3 personnes. Les autres passagers ont été rapatriés. Et depuis, les théories du complot pullulent sur Internet. On n'en est pas au niveau d'infox atteint pendant l'épidémie de Covid, mais les mécanismes sont très similaires, Olivier Four.
4: Premier visé, les laboratoires qui, selon plusieurs comptes, auraient anticipé l'arrivée de l'antivirus afin de se faire beaucoup d'argent. Vérification faite, Moderna travaille bien sur le sujet, tout comme sur une dizaine d'autres vaccins à ARN messager. Mais la mise au point du sérum contre l'antivirus n'est pas terminée. Plusieurs comptes reprennent par ailleurs une capture d'écran, laissant penser que Pfizer a dévoilé le 2 mai dernier son propre vaccin. En réalité, la capture d'écran d'un journal économique espagnol, dont l'article à la rubrique santé a été modifié, l'auteur a remplacé « vaccin contre la grippe » par « vaccin contre l'antivirus ». Théorie du complot toujours, autour de la disparition supposée d'échantillons de virus dans un laboratoire australien. En ligne sur Facebook, sur plusieurs comptes en arabe, la déclaration d'un officiel australien expliquant le problème. Une vidéo sortie de son contexte, après vérification, elle remonte à 2024. Cette fuite n'est donc pas à l'origine de la situation actuelle. Autre image sortie de son contexte, celle d'un chauffeur de bus censé transporter des passagers ayant séjourné sur le MV Ondius. Le conducteur ne porte aucune protection. La preuve, selon des comptes conspirationnistes, que le virus n'existe pas. Une recherche par image inversée nous permet de retrouver l'image d'origine. Aucun lien avec l'antivirus. La photo a été prise pendant le Covid en janvier 2020 en Angleterre.
0: Olivier Four. Et puis en football, un 14e titre de champion de France tend les bras aux joueurs du PSG. Les leaders de la Ligue 1 se déplacent sur le terrain de Lens, 2e ce soir à 19h TU pour un match.
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1: Mercredi 13 mai, aujourd'hui, votre agenda avec quelques sorties à faire sur l'Île-Lieu. On commence avec une visite guidée de la nouvelle exposition au pôle culturel. L'exposition qui s'appelle Portrait d'Île de Jeanlin Henry, une expo de photos où vous découvrirez le vécu de quelques anciens de l'île, la vie quotidienne des marins, mais aussi des photos du port et des bateaux d'autrefois. L'expo est en place jusqu'en juin et il y a des visites avec Jeanlin Henry, le photographe qui a fait cette exposition. C'est de 16h30 à 17h, c'est gratuit, c'est en accès libre, n'hésitez pas, c'est à la salle d'expo du pôle culturel et la prochaine, ce sera le 27 mai prochain. Il y a du cinéma pour aujourd'hui, juste à côté du pôle culturel, à 21h ce soir, un nouveau film à découvrir, c'est La Vénus électrique, la dernière comédie de Pierre Salvadori, où Pio Marmaille incarne dans les années 20 un pâtre en quête d'inspiration, car il est en deuil, sa vie est bouleversée par une jeune femme qui se fait passer pour une médium incarnée par Anaïs de Moustier et qui va lui redonner l'envie de peindre au grand bonheur de son galériste joué par Gilles Lelouch, qui n'avait plus rien à exposer jusqu'à aujourd'hui. Il va tout faire pour que cette relation entre le peintre et la fausse voyante continue et grandisse pour avoir plein de tableaux à vendre. Voilà, il y a plein de mensonges, de quiproquos, d'émotions, de situations inattendues dans ce film. Ce soir à 21h, La Vénus électrique. Demain, jeudi, une visite du patrimoine, c'est Saint-Sauveur au fil des rues. Saint-Sauveur, c'était l'ancien bourg principal de l'île jusqu'au XVIIIe siècle. Saint-Sauveur dévoile son histoire à travers ses ruelles, son patrimoine architectural et les 8 siècles de son église. Une plongée dans l'île d'autrefois entre cabotage et agriculture. C'est à 14h30 demain, ça dure 2 heures, réservation à l'office de tourisme. Demain également un concert à la microbrasserie Les Fous Brassants à 19h demain soir avec Oliver Cover qui nous fera des reprises pop-rock à découvrir donc demain soir. Et puis demain il y a du cinéma également avec 3 films à découvrir au ciné. Il est à 16h, tout d'abord ce sera Michael en version originale, un film biographique sur Michael Jackson bien sûr, qui retrace les débuts de sa carrière avec les Jackson 5 et son avènement ensuite en tant que superstar international. Ça va jusqu'au Bad Tour juste avant les années 90. Michael Jackson dans ce film est incarné par Jafar Jackson, son neveu, voilà, le fils de Jermaine Jackson. C'est à retrouver en VO demain à 16h. Si vous préférez le voir en VF, eh bien ce sera samedi prochain. Ensuite à 18h30, toujours demain au ciné, ce sera La Vénus électrique qui passe ce soir, il repasse demain à 18h30, et à 21h demain ce sera un nouveau film à découvrir, Histoire parallèle, un film en sortie nationale, un drame français avec Isabelle Huppert, Virginie Efira, Vincent Cassel et Pierre Ninet également. C'est l'histoire de Sylvie qui espionne ses voisins d'en face pour avoir de l'inspiration pour son nouveau roman. Elle va embaucher quelqu'un pour l'aider dans son quotidien sans savoir qu'il va bouleverser sa vie et son travail, et la fiction qu'elle avait imaginée va dépasser la réalité. C'est à découvrir demain soir. Voilà toutes vos sorties à faire sur l'Île-Dieu.
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0: 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Il est 10h. 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

Bonjour à tous, bienvenue dans l'émission Bonjour avec Pascal. Ensemble jusqu'à 11h30 pour écouter de la bonne musique, de la bonne chanson, de l'humour, de l'info, des petites annonces. Et juste après le générique, rentrons dans les amis du sémaphore pour la météo marine. Et après, je vous invite moi à danser avec une chanson italienne.

0: Bonjour à tous du sémaphore de Saint-Sauveur. Voici les prévisions météo du mercredi 13 mai 2026. Concernant le vent, nous aurons un vent venant du nord-ouest, fraîchissant 5 à 6 le matin, puis 6 avec des fortes rafales l'après-midi. La mer sera peu agitée, à agiter, et devenant agitée à forte l'après-midi. La houle, quant à elle, sera non significative. Le temps sera ensoleillé, devenant très nuageux, avec parfois des averses l'après-midi. Quant à la visibilité, elle sera moyenne à mauvaise sous averse. Du sémaphore de Saint-Sauveur, nous souhaitons une bonne journée à tous et à toutes.
1: Eh bien, on les remercie beaucoup et puis on les retrouve tout à l'heure dans l'émission Bonjour. Allez, nous part en musique.
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10: Allez, avant de continuer en musique et en chanson, eh bien aujourd'hui, voyons, les 13 mai, eh bien c'est les fêtes aux Rolandes. Bonne fête à toutes les Rolandes et bon anniversaire à tous ceux qui sont nés ce 13 mai. Notre cher soleil s'est levé à 6h36, il a une durée de 14h58, couché 21h34. Les marées basse mer, c'était à 8h32, coefficient 68, et ça sera la haute mer à 15h02. Les bateaux maintenant, Yeux Continent, départ de Yeux à 12h30 par l'insula, 16h30 et 17h30, de Fromentine 11h, 16h pour l'insula et 18h. Pour la Vendéenne, départ de Yeux 13h15, 13h45, 15h, 15h45, 16h15, 17h30 et 18h15. Par contre, départ de Fromentine vers Yeux, tout est complet. Voilà, voilà, donc tant pis. Allez, c'est parti, nous partons avec une chanson au bord de la fontaine, un peu de danse, c'est bien sympa, suivi de Alice Noire du rock poétique Ombre et Chaos.

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1: Brûlez-la !
0: Tu as une dernière chose à dire, Alice.

Allez, vendredi 15 mai, Bourse aux plantes, organisée par le collectif Les Paysans et du Gens à la ferme d'Émilie, de 16h à 19h. Venez changer, donner ou adopter plantes, graines et boutures, dans une ambiance conviviale et chaleureuse. Sous question idéale de nicher des variétés originales, partagez votre passion du végétal. Vous pouvez également simplement offrir ou recevoir fleurs, légumes, aromatiques, bulbes, tout est bienvenu. Un monde parfait pour enrichir votre jardin, faire de belles découvertes et rencontrer d'autres passionnés. Buvette et restauration sur place, entrée libre. Ce dimanche 17 mai, l'association La Clairière accueille Simon Zémervé pour un stage de danse hip-hop tout niveau, même débutant pour les adultes et les enfants à partir de 8 ans. Les infos pratiques dimanche donc 17 mai, 15h30, 17h30 à la salle numéro 2 à Citadel. 10€ pour les adhérents et 15 pour les non-adhérents à La Clairière sur inscription 06 22 01 63 53. 06 22 01 63 53. Allez, une bonne soirée grillade au profit de la SNCM au samedi 20 mai à partir de 19h, quai Joseph Martin. Au menu, terrine de thon, brochette coquille Saint-Jacques avec pommes de terre nouvelles, la tartelette en dessert, un verre de vin, quel bon régal, 15€. Et animé par les Tribordais et le groupe L'Équipage. Contrairement à ce qui a été annoncé, il n'y aura pas de concours de pétanque ce vendredi 15 mai. Le prochain aura lieu début juillet. Les fous brassants. Demain, jeudi 14 mai à 19h, Olivier Couvert, reprise pop rock. Samedi 23 mai à 17h30, Jardière et Noom mix sur platine vinyle, style à musicien. Jouer du hip hop à la techno en passant par le dub et l'électro. 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

Le goûter des aînés, mairie de l'Île-Dieu Seigneur, plus de 75 ans, goûter des aînés, mercredi 3 juin à 15h au chapiteau de la Citadelle, animé par le groupe Yéyé les copains. Inscription avant le 22 mai 2026, bien sûr, ou au 02 28 12 91 35 ou par mail animation.seigneur@il-e.fr. L'art de vivre d'hier, d'aujourd'hui et de demain. Premier salon du Mieux Vivre Ensemble avec l'association La Faso. Conférence artisans du bien-être, producteurs, joie, atelier, partage du cœur. C'est le 30 mai, de 10h à 18h. Inscription, réservation, Valérie. 06 14 66 46 33. 06 14 66 46 33. Dundee, le Mitin, escale à l'Île-Dieu, visite du navire au port, samedi 23 mai de 14h à 17h, dimanche 24 mai 10h à 12h, de 14h à 17h, et lundi 25, ouais, toujours 14h à 17h. Panier bio, jeune pousse, protéger la santé de son enfant dès son premier instant de vie à partir du juin 2026. Programme de distribution de paniers de légumes bio pendant la grossesse et atelier. Nutrition, renseignement, contrat local de santé. Téléphone 02 28 12 91 37, 02 28 12 91 37 ou par mail hanouk.guinchard@il-e.fr. Allez, le Centre Comité d'Action Sociale de l'Île-Dieu recrute en CDD pour la crèche Les Petits Mousses un ou une auxiliaire de puéricultrice, culture, excusez-moi, ou un éducateur de jeunes enfants ou un infirmier. Merci d'adresser votre candidature, lettre de motivation, avant le 22 mai, à Monsieur le Président du CCAS crèche Les Petits Mousses, rue des Gaperons, 85 350 Île-Dieu, par mail à les petit-mousse@il-e.fr. Renseignements complémentaires auprès de Manon Rocher, directrice adjointe de la crèche, au 02 51 58 75 94, 02 51 58 75 94.

Seigneur, plus de 60 ans, Transport à la demande, nouvelle organisation. Tous les jeudis, Transport à la demande pour les rendez-vous médicaux, courses, visites aux proches, etc. Inscription les lundis et mardis au 02 28 12 91 36. 02 28 12 91 36. Résultat du concours de pêche en surfcasting de l'association Sarbacane du samedi 9 mai. Premier, Patrice Plessis. Deuxième, Richard Dumont. Troisième, Antoine Perrochot. Prenez sortie pêche le 24 heures contre le cancer, le 27 et 28 juin.

Allez, visite du patrimoine insulaire. Alors, visite guidée à Saint-Sauveur au fil des rues au mois de mai, c'est le jeudi de 14 et 28 à 14h30. Le port breton à Port-Joinville au mois de mai, c'est vendredi 22 à 15h30. Escape Games à la Citadelle au mois de mai, c'est le vendredi 22 à 9h30, 11h et 12h30. Actualité de l'archéologie au mois de mai, jeudi 21 à 14h30. Les mystères de la Citadelle en mai, vendredi 15 et 29 à 14h30. Initiation à la pêche à pied en famille en mai, samedi 16 à 10h. La nature s'invite au château en mai, vendredi 29 à 10h30. À l'attaque, partez à l'assaut du vieux château. En mai, c'est vendredi 15 à 10h et 11h15. Enseignement à Binetterie, à l'Office du Tourisme, au 02 51 58 32 58. Le Festival des Insulaires aura lieu sur l'île Dieu du 18 au 20 septembre et recherche des hébergements mis à dispo afin d'accueillir les festivaliers en provenance des autres îles du Ponant. C'est le principe même du festival de demander aux insulaires de loger les résidents des autres îles afin de partager un vrai moment de rencontre et de solidarité entre habitants et îles du Ponant. Les bénévoles chargés d'hébergement tiendront un stand d'infos les vendredis 15, samedi 16 de 9h à 13h sur le marché de Port-Joinville. Les rendez-vous des randonneurs Riley, donc c'est jeudi 14, j'ai bien demain, rendez-vous à 14h30, parking de la Meule. Il y aura un séjour au Marais Poète Vin aussi du 20 au 22, réservé aux adhérents du club. Portrait d'Hilaire réalisé par Jean-Henri des services patrimoine jusqu'au 6 juin au pôle culturel du Petit Chiron. Et à travers cette expo, découvrez le vécu de ces anciens témoins d'une histoire insulaire. Redécouvrez également les photos du port et des bateaux d'autrefois, influencés par l'industrie de la pêche. Pour finir, embarquez à bord du Josse et plongez dans la vie quotidienne de ces marins. Visite guidée gratuite avec Jean-Henri le mercredi 13 mai à 16h30 et le mercredi 27 mai à 16h30. Conférence les mardis de l'archéologie, le 12 mai. Ah, bah c'était hier, excusez-moi, le 19 mai. Les principes de la taille du silex par Fabrice Brutus, archéologue, INRAP. C'est à 18h, auditorium du pôle culturel du Petit Chiron, durée 1 heure.

À Animation Senior, Fête des Fleurs, prochaine date, le mercredi 13 mai. Eh bien, c'est aujourd'hui, 14h30, 16h30, et pas des chênes verts. Atelier de fabrication de fleurs pour les Fêtes des Fleurs, matériel fourni, renseignements au CCRS. Allez, envie de vous faire un bon ciné. Eh bien, ce mercredi 13 mai à 9h45, un peu tard. 21h, c'est la Vénus électrique. Allez, pour terminer, Club Pêche à Sarbacane, calendrier saison 2026. Maintenant, c'est le rendez-vous, c'est le 27 et 28 juin, 12h, 24h de pêche, 3-5 pêcheurs.

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9: Bonjour à tous du sémaphore de Saint-Sauveur. Voici les prévisions météo du mercredi 13 mai 2026. Concernant le vent, nous aurons un vent venant du nord-ouest, fraîchissant 5 à 6 le matin, puis 6 avec des fortes rafales l'après-midi. La mer sera peu agitée à agitée et devenant agitée à forte l'après-midi. La houle, quant à elle, sera non significative. Le temps sera ensoleillé, devenant très nuageux, avec parfois des averses l'après-midi. Quant à la visibilité, elle sera moyenne à mauvaise sous averse. Du sémaphore de Saint-Sauveur, nous souhaitons une bonne journée à tous et à toutes.

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1: Allez, place à l'humour avec notre amie Constance.
2: Oui, oui, merci pour lui. Merci, merci. Merci de venir comme ça tous les ans, fleurir sa tombe à la Toussaint. Oui, oui, oui. Oh oui, 3 ans qu'il est parti déjà. Oui. Oh, il me manque beaucoup, beaucoup, beaucoup, beaucoup. Oh oui, oui. Oh, comment? Non, vous êtes gentil, je vais rester encore un petit peu avec lui, oui. Au revoir. À l'année prochaine, au revoir. Oh mon Jean-Jean. Claustrophobe. Ah, tu la fermes bien maintenant, ta grande gueule. Je t'en vois encore en train de me dire, Josiane, je suis invincible, invincible. Invincible, mon cul. Monsieur meurt d'une grippette. Nya, nya, nya, nya, nya, nya, nya. Une petite grippette, même pas une grippe aviaire ou une grippe porcine. Non, sans les honneurs. J'ai plus

mort, sur ton lit de mort, en train de tenir la main de ton meilleur ami Pierrot, comme ça, et de lui dire « Pierrot, Pierrot, tu prendras bien soin de ma femme quand je serai plus sur cette terre !» Ça faisait un moment qu'il prenait soin de ta femme, déjà le Pierrot. Où est-ce qu'il est, mon Pierrot? Il est à côté, dis donc. Quelle coïncidence! Toujours cette manie de partager le même trou.

Pierrot, je t'aimais bien. Ouais. T'étais gentil. Mais qu'est-ce que t'étais con. Tu es le seul électricien à mourir électrocuté dans ta baignoire en écoutant du Claude François. Cette année-là.

qui c'est qui a goûté? Mais c'est Simone. Oui, hein, ça va Simone? Oh, tu me manques, hein, tu es ma copine, hein. C'est ton anniversaire, Simone, aujourd'hui, hein. Joyeux.

0: petit cadeau, Simone. Tiens. Qu'est-ce que c'est? Du vermifuge.
1: Sur 20 pour Constance. Jean-Luc Moreau vous donne

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Bonjour à tous du sémaphore de Saint-Sauveur. Voici les prévisions météo du mercredi 13 mai 2026. Concernant le vent, nous aurons un vent venant du nord-ouest, fraîchissant 5 à 6 le matin, puis 6 avec des fortes rafales l'après-midi. La mer sera peu agitée, et devenant agitée à forte l'après-midi. La houle, quant à elle, sera non significative. Le temps sera ensoleillé, devenant très nuageux, avec parfois des averses l'après-midi. Quant à la visibilité, elle sera moyenne à mauvaise sous averse. Du sémaphore de Saint-Sauveur, nous souhaitons une bonne journée à tous et à toutes.

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Eh bien, les amis, l'émission se termine. 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
1: Mercredi 13 mai, aujourd'hui, votre agenda avec quelques sorties à faire sur l'île Yeux. On commence avec une visite guidée de la nouvelle exposition au pôle culturel. L'exposition qui s'appelle Portrait d'Illet de Jeanlin Henry, une expo de photos où vous découvrirez le vécu de quelques anciens de l'île, la vie quotidienne des marins, mais aussi des photos du port et des bateaux d'autrefois. L'expo est en place jusqu'en juin et il y a des visites avec Jeanlin Henry, le photographe qui a fait cette exposition. C'est de 16h30 à 17h, c'est gratuit, c'est en accès libre, n'hésitez pas, c'est à la salle d'expo du pôle culturel et la prochaine ce sera le 27 mai prochain. Il y a du cinéma pour aujourd'hui, juste à côté du pôle culturel, à 21h ce soir, un nouveau film à découvrir, c'est La Vénus électrique, la dernière comédie de Pierre Salvadori, où Pio Marmaille incarne dans les années 20 un pâtre en quête d'inspiration. Il est en deuil, sa vie est bouleversée par une jeune femme qui se fait passer pour une médium incarnée par Anaïs de Moustier et qui va lui redonner l'envie de peindre au grand bonheur de son galériste joué par Gilles Lelouch. Qui n'avait plus rien à exposer jusqu'à aujourd'hui, il va tout faire pour que cette relation entre le peintre et la fausse voyante continue et grandisse pour avoir plein de tableaux à vendre. Voilà, il y a plein de mensonges, de quiproquos, d'émotions, de situations inattendues dans ce film. Ce soir, à 21h, La Vénus électrique. Demain, jeudi, une visite du patrimoine, c'est Saint-Sauveur au fil des rues. Saint-Sauveur, c'était l'ancien bourg principal de l'île jusqu'au XVIIIe siècle. Saint-Sauveur dévoile son histoire à travers ses ruelles, son patrimoine architectural et les 8 siècles de son église. Une plongée dans l'île d'autrefois entre cabotage et agriculture. C'est à 14h30 demain, ça dure 2 heures, réservation à l'office de tourisme. Demain également un concert à la microbrasserie Les Fous Brassants à 19h demain soir avec Oliver Cover qui nous fera des reprises pop-rock à découvrir donc demain soir. Et puis demain il y a du cinéma également avec 3 films à découvrir au ciné. Il est à 16h, tout d'abord ce sera Michael en version originale, un film biographique sur Michael Jackson bien sûr, qui retrace les débuts de sa carrière avec les Jackson 5 et son avènement ensuite en tant que superstar international. Ça va jusqu'au Bad Tour juste avant les années 90. Michael Jackson dans ce film est incarné par Jafar Jackson, son neveu, voilà, le fils de Jermaine Jackson. C'est à retrouver en VO demain à 16h. Si vous préférez le voir en VF, eh bien ce sera samedi prochain. Ensuite à 18h30, toujours demain au ciné il est, ce sera La Vénus électrique qui passe ce soir, il repasse demain à 18h30. Et à 21h demain, ce sera un nouveau film à découvrir, Histoire parallèle, un film en sortie nationale, un drame français avec Isabelle Huppert, Virginie Efira, Vincent Cassel et Pierre Ninet également. C'est l'histoire de Sylvie qui espionne ses voisins d'en face pour avoir de l'inspiration pour son nouveau roman. Elle va embaucher quelqu'un pour l'aider dans son quotidien sans savoir qu'il va bouleverser sa vie et son travail, et la fiction qu'elle avait imaginée va dépasser la réalité. C'est à découvrir demain soir. Voilà toutes vos sorties à faire sur l'île Yeux.
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3: Merci de rester avec nous à l'écoute de RFI. Il est midi à Paris et 10h en temps universel. Le journal, c'est avec vous, Karine Bellichat, bonjour.
4: Bonjour Caroline, bonjour à tous. Au Royaume-Uni, le roi Charles III va prononcer le traditionnel discours du trône en pleine tempête politique. Pour l'exécutif, un rituel immuable qui pourrait offrir une petite trêve à Keir Starmer, le Premier ministre dans la tourmente après une défaite cuisante du Labour aux élections de la semaine dernière. Donald Trump met le cap vers la Chine, toujours empêtré dans ses négociations avec l'Iran. Le président américain se rend à Pékin pour un sommet très attendu avec Xi Jinping. Mais est-ce que le locataire de la Maison Blanche est bien préparé pour ce bras de fer avec son homologue chinois? Vincent Sourieux nous donnera des éléments de réponse de Washington. Et puis le monde universitaire était une fois de plus dans la rue en Argentine hier. Des dizaines de milliers de personnes ont manifesté dans les grandes villes du pays pour défendre l'université publique. Le Parlement britannique se prépare à la cérémonie de l'année. Tout en tradition et protocole, cet après-midi, le roi Charles III prononcera son discours annuel qui marque le début de l'année parlementaire et détaille le calendrier législatif des mois à venir. Cette année, il se tient dans une ambiance pour le moins tendue, une semaine après des élections locales désastreuses pour le parti travailliste du Premier ministre, très contesté, notamment pour sa gestion de scandales liés à l'affaire Epstein. Les appels à la démission se sont multipliés malgré une pression maximale. Emeline Vin, Keir Starmer tient toujours la barre.
3: D'un côté, il y a une montagne d'opposition. Plus de 90 députés appellent le Premier ministre à la démission. Ce serait suffisant pour lancer une élection interne si un candidat à la succession de Keir Starmer se déclarait. Une demi-douzaine de membres du gouvernement ont démissionné, la plupart des sous-secrétaires d'État, et plusieurs ministres de premier plan auraient appelé le chef du gouvernement à fixer un calendrier pour son départ. En début de semaine, l'avenir de Keir Starmer semblait plié. Et pourtant, ce mardi, après un conseil des ministres annoncé comme calamiteux, ses alliés se sont succédés devant les caméras à Downing Street pour rappeler qu'une démission n'était pas envisagée. Et mardi soir, une lettre envoyée par plus de 100 députés travaillistes. Nous avons des défis à relever, ce n'est pas le moment pour une élection interne. Les noms des signataires n'ont cependant pas été révélés. Bref, 5 jours après le résultat des élections locales, la spéculation reste toujours aussi vive. Restera, restera pas. La solennité du discours du roi pourrait fournir à Keir Starmer une trêve, mais les hostilités pourraient reprendre dès jeudi avec le retour du Parlement. Emeline Van Londres, RFI.
4: Entre rivalité économique et tension diplomatique, Donald Trump va donc entamer sa visite en Chine. Le président américain est en route pour Pékin. La dernière visite de Donald Trump à Pékin remonte à 2017, lors de son premier mandat. Depuis son retour à la Maison Blanche, son administration a réalisé des coupes massives au sein du département d'État. Encore la semaine dernière, plus de 250 licenciements confirmés, y compris de diplomates spécialisé de la Chine. La visite du président américain à Pékin pourrait en être affectée, Vincent Sourieux.
5: Il y a 10 jours, Rachel Collins était encore diplomate au bureau de la coopération scientifique. Son job, faire en sorte que les États-Unis conservent une longueur d'avance sur la Chine dans des domaines aussi sensibles que l'intelligence artificielle, le quantique ou les biotechnologies. Mais ça, c'est terminé depuis son licenciement définitif le 5 mai.
6: Contrer la Chine et nous assurer que les États-Unis restent numéro un dans le secteur de la tech, c'est l'un des objectifs affichés de cette administration. C'est aussi triste que déconcertant qu'ils décident d'éliminer un bureau comme le nôtre.
5: Le plus grave, selon Rachel Collins, c'est le flou qui règne sur ces sujets depuis les vagues de licenciements. Et ce flou, dit-elle, va se manifester à l'occasion de la visite de Donald Trump à Pékin.
6: Les changements de doctrine de semaine en semaine, l'incohérence, il n'y a plus d'experts capables d'expliquer pourquoi un sujet compte, et ça a des implications énormes, pas seulement sur une visite présidentielle en Chine, mais sur la manière dont on va mener la course technologique dans le futur avec la Chine. On combine un retard d'investissement dans la recherche et le développement. Avec des suppressions de postes massives chez les diplomates spécialisés, ça va avoir un effet dévastateur à long terme pour les États-Unis.
1: for the US.
5: Il y a aussi des dommages collatéraux, déplore Rachel Collins. Dans ces conditions, comment allons-nous prouver à des partenaires comme la France qu'entre la Chine et les États-Unis, il vaut mieux choisir les États-Unis? Vincent Souriau, Washington RFI.
4: Le mouvement social est d'ampleur en Bolivie. Manifestation de masse hier sur fond d'inflation galopante. Des dizaines de barrages routiers ont été érigés dans tout le pays. Depuis deux semaines, ouvriers, paysans, enseignants, indigènes et transporteurs font pression sur le président de centre-droit, Rodrigo Paz, pour obtenir notamment des hausses de salaire et l'arrêt des projets de privatisation des entreprises publiques. En Argentine, étudiants, enseignants, syndicats ont manifesté, eux, par dizaines de milliers hier à Buenos Aires et dans plusieurs villes du pays. Ils entendent défendre l'université publique, étranglée selon eux par les coupes budgétaires du président Javier Milei. Notre correspondant Théo Conscience était dans le cortège à Buenos Aires.
2: Pour la quatrième fois en deux ans, des dizaines de milliers d'Argentins ont saturé la place de Mai à Buenos Aires hier pour défendre l'université publique et gratuite. Étudier est un droit, rappelle Magdalena, 19 ans. Cette étudiante en mathématiques est la première de sa famille à faire des études. Elle est inquiète pour l'ascenseur social que représente l'université publique.
7: Je trouve ça triste et dangereux que le gouvernement ne considère pas qu'il est important de financer l'université publique et de permettre aux enfants d'ouvriers de pouvoir faire des études.
2: Depuis l'arrivée au pouvoir de Javier Milei fin 2023, le budget des universités a quasiment été réduit de moitié. En première ligne face à ces coupes budgétaires, les enseignants, comme Nacho González, ont perdu un tiers de leur pouvoir d'achat.
8: Ça nous affecte énormément. Beaucoup d'enseignants vont dans le privé, changent de métier ou se mettent à travailler pour les applications de VTC. Ces deux dernières années, la qualité de l'enseignement et la vie universitaire se sont détériorées comme jamais auparavant.
2: Devant le palais présidentiel hier, les manifestants réclamaient l'application de la loi de financement universitaire. Sous prétexte de préserver l'équilibre des comptes publics, Javier Milei se refuse en effet à appliquer l'augmentation du budget des universités votée par le Parlement l'an passé. Théo Conscience, Buenos Aires, RFI.
4: Sur le front sanitaire, l'Organisation mondiale de la santé a confirmé 2 cas supplémentaires d'antivirus hier, soit 9 au total dans le monde. L'OMS prévient que le travail des services sanitaires n'est pas terminé. Il faut placer et maintenir en quarantaine tous les passagers du MV Hondus, rentrer désormais dans leur pays pour éviter la propagation du virus, même si les autorités assurent que ce virus n'a rien de commun avec le Covid-19, la crainte d'une nouvelle pandémie gagne les réseaux sociaux. De nombreuses fausses informations et théories complotistes se répandent sur la toile. La vague d'infox n'a pas encore atteint celle de 2020, mais les ressorts de la désinformation sont très comparables, Olivier Four.
9: Premier visé, les laboratoires qui, selon plusieurs

0: a dévoilé le 2 mai dernier son propre vaccin. En réalité, la capture d'écran d'un journal économique espagnol, dont l'article à la rubrique santé a été modifié, l'auteur a remplacé vaccin contre la grippe par vaccin contre l'antivirus. Théorie du complot toujours autour de la disparition supposée d'échantillons de virus dans un laboratoire australien. En ligne sur Facebook, sur plusieurs comptes en arabe, la déclaration d'un officiel australien expliquant le problème. Une vidéo sortie de son contexte. Après vérification, elle remonte à 2024. Cette fuite n'est donc pas à l'origine de la situation actuelle. Autre image sortie de son contexte, celle d'un chauffeur de bus censé transporter des passagers ayant séjourné sur le MV Ondius. Le conducteur ne porte aucune protection. La preuve, selon des comptes conspirationnistes, que le virus n'existe pas. Une recherche par image inversée nous permet de retrouver l'image d'origine. Aucun lien avec l'antivirus. La photo a été prise pendant le Covid en janvier 2020 en Angleterre.
1: En France, Nicolas Sarkozy doit être fixé sur les peines réclamées contre lui dans la journée. Fin du réquisitoire au procès en appel du financement de sa campagne présidentielle de 2007. Et puis un mot de Cannes. Après la cérémonie d'ouverture, la course à la Palme d'Or débute. Mais c'est peut-être un film présenté hors compétition qui fera le plus de bruit sur la croisette aujourd'hui. Il retrace les derniers jours de l'enseignant français d'histoire géo Samuel Paty, assassiné en 2020 par un jeune russe tchétchène radicalisé. Voilà, c'est la fin de ce journal. Merci de l'avoir suivi. Tout de suite, c'est 8 milliards de voisins avec vous, Emmanuel Bastide. Bonjour Emmanuel.
2: Bonjour Karine Bellicha. Prochain journal dans 50 minutes et chez 8 milliards.
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8: Depuis novembre 2021, la Ligue contre le cancer de Vendée accompagne les personnes atteintes d'un cancer résidant à l'Île-Dieu. Martine Coustière, responsable de cette antenne, bonjour.
9: Bonjour.
8: Ça va bien, Martine?
9: Ça va très bien.
8: En cette année 2026, proposez-vous de nouvelles activités?
9: Tout à fait. Je viens ici aujourd'hui pour justement parler de tout ce qu'on fait et de tout ce qu'on va pouvoir faire en plus. Et si tu veux bien, je vais séparer un petit peu les deux. Je vais séparer les activités collectives et les accompagnements individuels.
8: Je t'en prie, Martine.
9: Pour les activités collectives, on a toujours les ateliers de physique adaptée tous les lundis matins. Ça, c'est devenu notre grand classique. Et puis les ateliers bien-être, hein, par série de 3 à 5 séances sur des activités qui sont maintenant bien calées. Il y a 7 disciplines. 2 sont animées par des professionnels du continent, de l'art-thérapie. On a 2 fois 3 séances parce que c'est une activité plébiscitée. Et puis l'auto-hypnose, on a 3 séances chaque année par une Marie qui vient de La Roche-sur-Yon et qui est une aide à la gestion d'effets secondaires qui est très très appréciée aussi. Et puis on a 5 cycles qui sont animés par des professionnels locaux, hein, des gens d'ici. Il y a le qigong, la sophrologie, la réflexologie, l'automassage et le yoga. Et puis cette année, on a pris 2 créneaux des jeudis après-midi pour un atelier unique avec la diététicienne qui intervient par ailleurs sur l'individuel. Et puis on a accueilli la socio-esthéticienne. On l'avait déjà accueilli en collectif et là elle est venue pour la journée et elle a reçu 5 personnes.
8: Socio-esthéticienne, ça correspond à quoi?
9: Alors c'est une personne qui est formée aux effets secondaires du cancer et qui va vous donner des conseils sur tous les effets secondaires concernant la peau, les cheveux, les ongles, essentiellement.
8: Très important.
9: Très important, très important.
8: Ça, même c'est... pour le côté psychologique.
9: Oui, mais aussi pour un côté purement physique, parce qu'il y a des effets secondaires qui font... il y a beaucoup d'effets secondaires autour de la peau, et elle est spécialement formée pour donner des conseils individualisés, parce que tout le monde est différent, et ça se manifeste pas pour tout le monde de la même façon. Ça, c'est pour le collectif. Donc ça, on continue tout ça l'année prochaine à partir de septembre. Là, il nous reste 2 ateliers. Il y a un atelier en cours de sophrologie et puis on finira l'année avec 3 séances d'art-thérapie. Nous proposons aussi un accompagnement individuel. Alors, c'est Marie qui fait ça. Marie, vous avez son numéro de téléphone sur tous les dépliants de la Ligue et je vous le redonnerai en fin d'entretien. C'est important. Marie, c'est votre premier contact quand vous contactez la Ligue pour avoir un suivi individuel ou participer aux activités collectives. Parce qu'elle va vous écouter pour un suivi soit du malade, soit aussi de la famille, parfois des deux. Et c'est elle qui saura vous proposer, vous parler de tous les accompagnements possibles pour les malades et les familles, tout ce que fait la Ligue. Et tous les accompagnements, qu'ils soient individuels ou collectifs, je le rappelle, sont gratuits. Maintenant, je vais peut-être ouvrir un chapitre sur l'accompagnement individuel, parce que je crois qu'il faut, il faut redire tout ce qui peut être fait sur l'accompagnement individuel. Donc, vous pouvez avoir un soutien psychologique, au-delà d'une simple écoute. Marie, elle est formée à l'écoute, mais soit vous, soit votre famille pouvez être avoir besoin d'un accompagnement ponctuel psychologique, parce que on sait très bien que cette maladie bouleverse un peu la vie des familles. Elle peut vous proposer des séances d'activité physique adaptée à domicile avec un jeune homme de l'Île-Dieu, hein, Dorian Turbé. Elle peut donc vous proposer des soins de socio-esthétique ou des soins de socio-coiffure aussi, des entretiens avec la diététicienne qui vit sur l'île. Tout ceci, c'est à la suite d'un premier entretien avec Marie, qui va vous orienter donc vers les différentes personnes. Je dois dire aussi que la Ligue a recruté une nouvelle psychologue qui est originaire de l'Île-Dieu, qui vient assez souvent et qui organise ses rendez-vous avec les patients ou les familles en fonction des demandes. Elle vient à l'Île-Dieu exprès.
8: Tu nous l'as dit, Martine, ces différentes activités s'adressent aux malades et à leurs familles.
9: Oui. Alors, certaines activités sont réservées aux malades. Et puis d'autres, comme tout ce qui est accompagnement psychologique, et écoute aussi, s'adresse aussi aux familles. Ça dépend vraiment des pratiques et des demandes.
8: Et toutes ces activités sont gratuites, on l'appelle également.
9: Tout est gratuit. Tout ce que dispense la Ligue vers les malades est gratuit. Et je dois aussi parler d'autres accompagnements qui sont possibles grâce à la Ligue au niveau départemental. Il y a les aides financières ponctuelles pour des déplacements. Alors là, c'est soumis à conditions de ressources. Il faut faire un dossier, mais ça existe. On n'en parle pas beaucoup, mais il y a une plateforme qui s'appelle Oncogite qui permet d'améliorer les symptômes cognitifs qui sont parfois engendrés par les traitements.
8: Qu'est-ce que tu appelles des symptômes cognitifs ?
9: C'est-à-dire que ça peut être des pertes de concentration, des difficultés de mémoire. Et on a dans les ateliers collectifs une personne qui a pratiqué ces ateliers et qui peut témoigner de tout ce que ça lui a permis de récupérer beaucoup plus vite, en fait. Parce que les traitements sont très fatigants et ils ont des incidences. Donc ça, il faut y penser. Et puis le mieux, c'est d'appeler Marie pour se renseigner. Vous avez sûrement des questions très pratiques et Marie, elle sait vous écouter, elle saura vous orienter vers ce qui vous convient à vous.
8: Pratique et précise.
9: Précise parce qu'elle a beaucoup d'expérience en oncologie, Marie, c'était son métier. Hein.
8: Si tu veux donner le numéro de Marie, Martine, je t'en prie.
9: Oui, bien sûr. Alors Marie, vous pouvez la contacter de préférence en semaine entre 10h et 17h. C'est le 06 32 24 98 21.
8: Marie, c'est vraiment la porte d'entrée vers toutes ces activités et tous ces accompagnements.
9: Tout à fait.
8: Comment s'inscrire pour participer à ces différentes activités, rencontres et soins, Martine ?
9: Alors, si vous n'avez jamais contacté la Ligue, vous appelez Marie. Marie, elle fait le lien avec La Roche-sur-Yon et le cas échéant, si vous devez participer à un atelier collectif, une activité collective, elle fera le lien aussi avec moi. Et mon numéro figure sur tous les supports de la Ligue qui sont dans les supermarchés, chez les médecins, etc.
8: Est-ce qu'on retrouve le programme de ces différentes activités sur Internet ?
9: Oui, sur le site de la Ligue contre le cancer de la Vendée. Il n'est pas toujours facile à trouver Et donc, moi, je vous conseille d'aller vous procurer un dépliant, soit chez les médecins, à l'hôpital, au cabinet d'infirmiers, au supermarché. Et il y a, dans les supermarchés, chez les médecins, il y a aussi le programme des activités et tous les numéros qui sont affichés.
8: Et autrement, le site internet de la Ligue contre le cancer en Vendée, c'est liguecancer85.fr.
9: Exactement. Merci.
8: Martine Coustière, responsable de cette antenne. Merci beaucoup.
9: Merci.
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2: Bonjour à tous et désolé d'avance. Pour ceux qui veulent passer un bon moment, j'ai bien conscience qu'il y avait une bonne ambiance, mais faut que je vous parle d'un truc important. Vous pouvez toujours danser si ça vous chante, ou chanter, mais je vous cache pas.

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1: Mercredi 13 mai, aujourd'hui, votre agenda avec quelques sorties à faire sur l'Île-Lieu. On commence avec une visite guidée de la nouvelle exposition au pôle culturel. L'exposition qui s'appelle Portrait d'Île de Jeanlin Henry, une expo de photos où vous découvrirez le vécu de quelques anciens de l'île, la vie quotidienne des marins, mais aussi des photos du port et des bateaux d'autrefois. L'expo est en place jusqu'en juin et il y a des visites avec Jeanlin Henry, le photographe qui a fait cette exposition. C'est de 16h30 à 17h, c'est gratuit, c'est en accès libre, n'hésitez pas, c'est à la salle d'expo du pôle culturel et la prochaine, ce sera le 27 mai prochain. Il y a du cinéma pour aujourd'hui, juste à côté du pôle culturel, à 21h ce soir, un nouveau film à découvrir, c'est La Vénus électrique, la dernière comédie de Pierre Salvadori, où Pio Marmaille incarne dans les années 20 un pâtre en quête d'inspiration. Car il est en deuil, sa vie est bouleversée par une jeune femme qui se fait passer pour une médium, incarnée par Anaïs de Moustier, et qui va lui redonner l'envie de peindre, au grand bonheur de son galériste, joué par Gilles Lelouch, qui n'avait plus rien à exposer. Jusqu'à aujourd'hui, il va tout faire pour que cette relation entre le peintre et la fausse voyante continue et grandisse pour avoir plein de tableaux à vendre. Voilà, il y a plein de mensonges, de quiproquos, d'émotions, de situations inattendues dans ce film. Ce soir, à 21h, La Vénus électrique. Demain, jeudi, une visite du patrimoine, c'est Saint-Sauveur au fil des rues. Saint-Sauveur, c'était l'ancien bourg principal de l'île jusqu'au XVIIIe siècle. Saint-Sauveur dévoile son histoire à travers ses ruelles, son patrimoine architectural et les 8 siècles de son église. Une plongée dans l'île d'autrefois entre cabotage et agriculture. C'est à 14h30 demain, ça dure 2 heures, réservation à l'office de tourisme. Demain également un concert à la microbrasserie Les Fous Brassants à 19h demain soir avec Oliver Cover qui nous fera des reprises pop-rock à découvrir donc demain soir. Et puis demain il y a du cinéma également avec 3 films à découvrir au ciné. Il est à 16h, tout d'abord ce sera Michael en version originale, un film biographique sur Michael Jackson bien sûr, qui retrace les débuts de sa carrière avec les Jackson 5 et son avènement ensuite en tant que superstar international. Ça va jusqu'au Bad Tour juste avant les années 90. Michael Jackson dans ce film est incarné par Jafar Jackson, son neveu, voilà, le fils de Jermaine Jackson. C'est à retrouver en VO demain à 16h. Si vous préférez le voir en VF, eh bien ce sera samedi prochain. Ensuite à 18h30, toujours demain au ciné, et ce sera La Vénus électrique qui passe ce soir, il repasse demain à 18h30, et à 21h demain ce sera un nouveau film à découvrir, Histoire parallèle, un film en sortie nationale, un drame français avec Isabelle Huppert, Virginie Efira, Vincent Cassel et Pierre Ninet également. C'est l'histoire de Sylvie qui espionne ses voisins d'en face pour avoir de l'inspiration pour son nouveau roman. Elle va embaucher quelqu'un pour l'aider dans son quotidien sans savoir qu'il va bouleverser sa vie et son travail, et la fiction qu'elle avait imaginée va dépasser la réalité. C'est à découvrir demain soir. Voilà toutes vos sorties à faire sur l'Île-Dieu.
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1: Bonjour à tous, heureux de vous retrouver en ce mercredi. 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Belle journée.
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0: 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On se retrouve évidemment demain à 14h. Salut.
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0: 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Il est 15h.
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2: Bonjour à toutes et tous, résidents des Chênes Verts et de Calypso, auditeurs de Neptune FM. C'est Maryse. C'est notre rendez-vous du mercredi après-midi. Mes lectures vont suivre. À tout de suite. La petite histoire de l'île Dieu, la grande tourmente, auteur Maurice est seul. Une occasion manquée. 3 années s'étaient écoulées depuis la révolte des femmes à l'île Dieu. Sur la grande terre, la Vendée était en armes, mais cette île, trop éloignée du continent et dépourvue de moyens de défense comme de garnison efficace, ne pouvait jouer aucun rôle dans ce conflit fratricide et meurtrier. Ce qui ne signifie pas que les îlets étaient insensibles aux événements extérieurs. Nombre d'entre eux voyaient avec inquiétude disparaître les valeurs traditionnelles qu'on leur avait enseignées. Ceci au profit d'une philosophie abstraite dont l'application résultait plus de la peur et d'une conviction profonde. Telle était la situation politique en ce 29 septembre 1795, quand une flotte anglaise de 26 vaisseaux et 40 navires de transport chargés de troupes, aux ordres du commodore Warren, jette l'ancre dans la rade de Kerchalon. Une barque se détache du navire amiral, puis accoste au port. Un messager en descend et remet un pli destiné au commandement militaire de l'île. Le message débute par ces mots. « Monsieur, les troupes alliées anglaises et françaises qui descendent dans cette île viennent en prendre connaissance au nom de Sa Majesté très chrétienne Louis XVIII. » Et la sommation conclut en demandant aux îlets de ne pas résister et d'accueillir les forces présentes en amis. Cette proclamation rappelait aux anciens la descente anglaise de 1759, au cours de laquelle les Anglais avaient imposé à l'île une humiliante capitulation. Aussitôt, les membres du conseil municipal, auquel s'était joint le commandant militaire, se concertent. L'île ne dispose que de 200 volontaires et de 16 canons. 400 îlets sont partis au service dans la marine de la République. Il n'y a plus de musiciens. Toute résistance, de ce fait, suicidaire et inutile. On décide alors de porter au chef d'escadre un message répondant favorablement aux sommations, sans toutefois faire acte d'allégeance à Louis XVIII. Des deux parlementaires îlets, seul le sieur Laurent manifeste à l'encontre du commodore Warren une nette agressivité, ce qui lui vaut d'être pris comme otage et conduit en Angleterre. Cependant, quelques personnes réussissent à s'enfuir sur le continent où ils renseignent les républicains sur la situation à l'île Dieu. Le lendemain, 30 septembre, plus de 6000 hommes, soit 5000 Anglais et 1000 Français émigrés, dont 500 officiers, débarquent sur la côte est, dont ils occupent aussitôt les positions fortifiées. Ils établissent ensuite de vastes campements dans divers secteurs de l'île. Pendant ce temps, à bord du navire Jason, ancré dans la rade, un personnage illustre s'apprête à mettre le pied sur le sol insulaire. Charles, comte d'Artois, frère de Louis XVI défunt et de Louis XVIII, parti de Plymouth le 25 août avec l'escadre anglaise, il est le pivot de cette expédition dont le but est de venir au secours de l'armée du général vendéen de Charette, aux prises avec les troupes républicaines dans le Marais. Après avoir recueilli au passage les rescapés du désastre de Quiberon et tenté sans succès d'aborder Noirmoutier, le prince, en accord avec le commodore anglais, décide de se fixer à l'Île-Dieu. D'Artois sait que cette île est à 11 000 des côtes vendéennes, où l'armée vendéenne l'attend, et que tenter un débarquement sur la Grande Terre n'est pas une mince affaire. D'autant que la saison avance, que les mauvais temps fréquents en cette période de l'année risquent de compromettre le succès de l'opération. Mais il n'a plus d'autre choix. Aussi, le 2 octobre 1795, à bord de son navire le Jason, il quitte la rade de Kerchalon et vient s'ancrer face au petit port de la Meule où une barque le conduit. Accueilli avec solennité par les autorités anglaises et de nombreux aristocrates français, débarqué la veille sur l'île, le prince se serait arrêté un moment dans ce village avant de gagner le port breton, où il s'installe dans une maison bourgeoise de la rue de la Borgne. Il y passe ses journées, entouré de son état-major, désœuvré, et de tout ce monde et tout ce monde devise, échafaudant des hypothèses de débarquement, ou guettant une voile amie amenant un nouveau courrier de charrette. Comme il n'y a plus de prêtres dans l'île, depuis la démission de l'ancien curé Cadou, les aumôniers célèbrent les offices auxquels assistent les émigrés, ainsi que les îlets, désireux de retrouver les sacrements qu'on leur a supprimés. Voulant faire œuvre pie, le comte d'Artois, à ses moments perdus, enseigne le catéchisme aux enfants de l'île. Mais si les îlets acceptent résigner l'occupation anglaise, les rapports entre eux et l'occupant ne sont pas si mauvais qu'on pourrait le penser. Car les troupes souffrent d'un mauvais ravitaillement et de conditions de logement pas toujours conformes à ce qu'ils attendaient. De plus, leurs officiers veillent à réprimer tout acte de malveillance que les hommes pourraient commettre dans l'île. Aussi, les insulaires commercent-ils avec les soldats anglais et leur vendent des denrées et de l'habillement au prix fort, ce qui provoque l'indignation des municipaux. En revanche, leurs rapports sont bien différents avec les émigrés, auxquels ils reprochent leur arrogance. Il faut se rappeler que l'ancien roi défunt, en achetant l'île au duc de Mortemart, avait aussi supprimé les privilèges séculaires des îlets. Or, ces émigrés, qui se recommandent de Louis XVIII, ne leur promettent pas le retour de leurs avantages perdus. De plus, ils se comportent dans l'île en conquérant, ce qui n'est pas conforme à l'esprit farouchement indépendant des insulaires. Pendant ce temps, sans relâche, les Anglais remettent en état les redoutes côtières et en construisent d'autres, pourvues d'armement et de munitions. Et pour faciliter le service, ils tracent de nombreux chemins qui traversent parfois le champ des îlets. Le major général Doyle serait prêt à soutenir un débarquement sur la côte de Mont avec 600 hommes entraînés à condition que la concertation entre le prince et Charette aboutisse. Mais ce dernier, bloqué de toutes parts, ne reçoit plus les messages du comte d'Artois. Toutefois, il serait prêt à lancer une percée en force s'il se savait appuyé par les émigrés une fois débarqué sur le sol vendéen. Alors, les jours et les semaines s'écoulent et le mauvais temps sévit. Dans l'île, le ravitaillement commence à manquer, d'autant que les municipaux ont demandé au port du continent de ne pas envoyer de viande ni de bestiaux pour mieux affamer les Anglais. Bientôt, les ressources insulaires diminuent et les puits se vident. Face à la demande d'une population qui a quadruplé, l'île est trop pauvre pour nourrir un tel monde. Les Anglais déplorent dans leur rang des cas de scorbut, sans compter les intoxications alimentaires. De nombreux chevaux meurent par manque d'eau douce, et dans les milieux militaires, le climat se dégrade et le froid commence à se faire sentir, car il n'y a plus de bois de chauffage. Alors, le commandement anglais autorise les soldats à démonter la charpente de la grande nef de l'église pour se chauffer, ce qui provoque l'indignation de la population. Peu à peu,

Dans la rade, jusqu'à 300 bâtiments de transport de toute grandeur. Un rapport militaire de l'époque signale que lors des grandes tempêtes, les vaisseaux anglais y ont laissé une cinquantaine d'ancres. Hésitant et mal conseillé par un entourage peu soucieux de se frotter au fourré vendéen, le comte d'Artois ne prend toujours pas de décision. Il reçoit cependant en novembre des émissaires bretons venus le supplier de prendre la tête du mouvement. Mais il tergiverse, il trouve à chaque fois des objections qui découragent. Le prince sait que le général républicain Hoche projette de reprendre l'île-Dieu. Il sait aussi que Londres a cessé de croire en lui, que l'opinion anglaise s'émeut et que la cour qui lui a annoncé son intention de retirer de l'île ses troupes. Alors, déçu, il demande à ses alliés de le rapatrier sur l'Angleterre. Et après avoir écrit à Charette une lettre justificative dans laquelle il l'assure de ses sentiments, le comte d'Artois monte le 18 novembre 1795 sur le Jason et quitte l'île-Dieu. Au grand soulagement de la population. Ainsi, après avoir suscité en Vendée les espoirs les plus fous, le frère de Louis XVIII abandonne Charette et la cause vendéenne à son triste sort. Dès le départ du prince, les Anglais rapatrient leurs troupes. On évacue d'abord les malades, puis vient le tour des soldats. Enfin, le 16 décembre 1795, les derniers occupants quittent l'île-Dieu sans laisser de regrets. Ainsi s'acheva, après 2 mois et 17 jours de présence, la coûteuse et inutile expédition de l'île-Dieu.

malheureux qui, comme Ulysse, va faire un beau voyage. 80e épisode où Ulysse verse des larmes. Résumé de l'épisode précédent. Ulysse a échoué sur l'île des Phéaciens. La princesse Nausicaa l'a découvert et aidé. Elle doit trouver un moyen pour que ses parents acceptent de l'accueillir au palais. Le pot des mules résonnait encore dans l'air du soir lorsque Ulysse se mit en marche vers le palais. Nausicaa lui avait indiqué la route, tout en lui conseillant d'attendre qu'elle ait pu entrer chez elle. Il ne valait qu'ils ne cheminent pas ensemble et qu'elle prépare ses parents à son arrivée. L'odeur des genêts en fleurs se mêlait à elle, plus puissante de la mer. Ulysse emplissait ses poumons à chaque pas, et bientôt les imposantes murailles de la cité s'offrirent à son regard. Quand il arriva en vue du palais, il eut la surprise d'apercevoir le roi et la reine en personne sortis sur les marches pour l'accueillir. Ils vinrent à sa rencontre et la saluèrent avec tous les égards dû à un hôte de marque. Ulysse était étonné. Qu'est-ce que Nausicaa lui avait raconté ? Je ne lui ai dit ni mon nom, ni mon rang, ni mon histoire. Mais il se laissa conduire dans une chambre préparée pour lui sans s'inquiéter. Et il s'endormit d'un sommeil profond, sans rêve. Le lendemain, Nausicaa réapparut. Elle se tenait derrière son père, dans une attitude beaucoup plus réservée que la veille. Mais elle lançait des regards de connivence à Ulysse, qui s'amusait intérieurement de l'audace de la princesse. La jeune fille était très belle et avait soigné sa coiffure et sa tenue. Le roi fit visiter le palais et la ville à son hôte sans lui poser la moindre question. Au fil de la journée, Nausicaa s'enhardit. Elle cherchait tous les prétextes pour sa

s'approcher d'Ulysse, lui frôler le bras ou la main, comme par négligence. Manifestement, la jeune fille était éprise de l'homme surgi de la mer. Le soir venu, un grand banquet fut donné à l'honneur d'Ulysse. La princesse amoureuse fut placée à sa gauche. Elle rayonnait de joie et de beauté. À l'autre bout de la table, un groupe de jeunes princes de l'île qu'elle avait refusé d'épouser discutait à voix basse. « Pourquoi tant de prévenance pour cet étranger ?» murmura l'un. « Elle ne nous adresse jamais un regard, et lui, elle ne le quitte pas les yeux, » grogna un autre. « On dit que notre roi pense qu'il s'agit d'un dieu, ou au moins d'un envoyé des dieux, » soupira un troisième. « Il paraît même qu'il va profiter de ce festin pour lui offrir la main de Nausicaa. » « Alors qu'on ignore tout de lui, » s'indigna un quatrième. À cet instant, le roi réclama le silence et dit « Noble étranger, nous t'accueillons avec joie parmi nous. Sans doute, les dieux t'ont-ils envoyé ici. Nous les saluons à travers toi. » La reine déclara « Peux-tu nous en dire un peu plus sur toi, cher ami ?» Un silence suivit ces paroles. Ulysse se leva et répondit « Cher roi et reine, je vous suis infiniment reconnaissant de votre accueil. Mais vous faites erreur. Je ne suis pas un dieu, ni même un envoyé des dieux. Je suis juste un homme brisé par le malheur. Cela me paraît impossible de vous le raconter. » Sa voix se mit à trembler. Les mots se coincèrent dans sa gorge. Tous ses visages, tendus vers lui, les images de ses compagnons morts, les flots de sang de la guerre, la fureur de l'océan contre lui, le manque de sa terre, de sa femme, de son fils. Non, impossible. Quel mot pour dire, pour trouver la douleur de cet exil? Nausicaa adressa un regard furieux à ses parents. Pourquoi le questionner ainsi? En revenant de la rivière la veille, elle s'était présentée à eux, rouge d'excitation. Un étranger vient d'arriver sur notre île. Il est aussi beau qu'un dieu, celui-là, je le veux bien pour mari. Cette phrase avait suffi pour qu'Ulysse soit accueilli de façon triomphale. Depuis le temps que Nausicaa reconduisait tous les prétendants qui réclamaient sa main, et devant l'émotion d'Ulysse, le roi, gêné et craignant d'avoir été indiscret, frappa dans ses mains. Aussitôt, un naïade s'approcha. Il se mit à chanter. Et chacun détourna son attention d'Ulysse pour écouter le récit que faisait l'aide. Ulysse, soulagé, reprit peu à peu ses esprits, car l'aide s'était mis à chanter la guerre de Troie. Dans sa bouche, le poème n'oubliait personne. Achille, Agamemnon, Ménélas, Palamède, et bien sûr, lui, Ulysse. Tous, par la magie du verbe, prenaient vie. Ulysse retenait son souffle. C'était la première fois qu'il entendait le récit de leurs 10 années de guerre. Ainsi, on racontait leurs combats. Ainsi, cette guerre n'était pas oubliée de tous. Le récit durait depuis longtemps. Ulysse avait baissé la tête pour mieux écouter. À chaque mot, des images surgissaient devant ses yeux. C'est alors que l'aède se mit à parler du cheval en bois. Il désignait Ulysse comme son inventeur. Il savait comment l'animal au ventre chargé de mort était entré dans Troie. Il décrivait et glorifiait le roi d'Ithaque. Sans Ulysse, aux 1000 ruses, les Grecs n'auraient jamais triomphé. C'est lui qui nous a apporté la victoire. Mais Ulysse, lui, revoyait la majestueuse ville en flammes, les corps jetés par-dessus les murailles, les rivières de sang, le massacre des Troyens, la mort des siens aussi. Et des larmes jaillirent dans ses yeux, des larmes qu'il ne put retenir plus longtemps. Comment ses hôtes allaient-ils réagir? 81e épisode, dans lequel la vérité est bonne à dire. Les larmes de l'étranger coulaient sur ses joues. Nausicaa fut la première à les remarquer.
Son cœur se serra. Pour qui et sur quoi pleurait-il? Mais la aide avait fini de chanter la gloire du héros de Troie. Le roi et la reine qui venaient de s'apercevoir de l'émotion de leur hôte échangèrent un coup d'œil embarrassé. Puis la reine finit par demander d'une voix douce « Mais qui es-tu donc, mon ami ? Parle en confiance. » Et le roi ajouta « J'avais prévu de t'offrir ma fille en mariage à la fin de ce repas. Tu m'honorerais en acceptant. Mais avant, dis-nous qui tu es et pourquoi ce récit te fait autant d'effet. » Ulysse s'était pris la tête dans les mains. En entendant ces paroles bienveillantes, il se redressa. Non, il ne pouvait plus cacher son identité. Il s'adressa d'abord à Nausicaa. « Tu es aussi agréable, douce et jolie, Nausicaa, et je ne te remercierai jamais assez de m'avoir si bien accueillie. Mais je ne puis t'épouser, car une femme, j'en ai déjà une. Elle est la plus aimante des épouses. Elle m'attend depuis 20 ans. » Puis, se tournant vers l'assemblée, il poursuivit. « Je vous dois la vérité. Je suis Ulysse. C'est moi qui ai inventé cette ruse et ce cheval en bois. Oui. » Un murmure de surprise parcourut les invités. Les lèvres de Nausicaa tremblaient. Mais la princesse gardait courageusement un pauvre sourire sur le visage. La voix sourde d'Ulysse reprit, comme il se parlait à lui-même. « Je ne suis pas sûr d'avoir eu raison. Ce cheval a causé un terrible massacre. Et peut-être que si je suis en train d'errer sur les océans, si j'ai perdu petit à petit tous mes compagnons, je ne suis toujours pas parvenu à rentrer chez moi. C'est peut-être parce que je suis puni d'avoir inventé cet engin de mort. » Ulysse se formulait cette pensée pour la première fois. Son visage exprimait une douleur profonde. Il posa les yeux sur ceux qui l'écoutaient. Il y lut de la compassion. Alors, lentement, mot à mot, il se mit à raconter. Et les paroles coulaient de plus en plus vite, de plus en plus fort. Des paroles pour confier ses tourments, mais aussi pour redonner vie à chacun. Elpénor et ses compagnons d'infortune devenaient ainsi vivants à jamais. Ulysse parla longtemps, longtemps. Les Cicones, Polyphème, Cissé, les sirènes, les bœufs du soleil, Calypso. Une nuit entière. Il fit le récit de son odyssée depuis la fin de la guerre de Troie. Personne ne songeait à aller se coucher. Personne ne s'était endormi, non plus. Les serviteurs allaient et venaient discrètement, entretenant les flambeaux qui éclairaient la pièce. Tous voulaient entendre la terrible et fabuleuse histoire d'Ulysse. On le trouvait courageux. On le regardait comme un aventurier. Lui, perdu dans son récit, ne voyait se dessiner que l'immensité de son exil. Ses rêves n'étaient pas peuplés de péripéties héroïques. Il ne vivait que pour embrasser un jour à nouveau le sol de sa patrie. Il avait été obligé de partir. Il ne désirait que revenir. À l'aube, enfin, il arriva un moment où la douce Nausicaa l'avait découvert nu sur le sable. Il porta une dernière fois sa coupe de vin à ses lèvres, puis se tut. Sous le charme, chacun méditait. Après un long moment de silence, le roi prit la parole. « Merci de nous avoir fait partager ces terribles aventures. Nous saurons les transmettre et les raconter à nos enfants. Et nos enfants les transmettront à leurs enfants. Ainsi, jusqu'à la fin des temps. Nous qui sommes un peuple de marins, nous mesurons combien fut douloureux ton combat contre les éléments. Nous savons le prix de la découverte des terres inconnues. Ton île n'est pas très loin de la nôtre. Nous te ramènerons chez toi, Ulysse, n'aie crainte. » Ulysse était aussi bouleversé qu'épuisé. Il avait sauvé la mémoire des siens, et peut-être que ce récit venait enfin de lui ouvrir les portes du retour. Quelques heures plus tard,
Ulysse faisait ses adieux à Nausicaa sur le port. La princesse eut un geste impulsif de petite fille et se blottit brusquement dans ses bras, comme pour chercher à son tour protection et secours. Ulysse lui caressa doucement les cheveux, très ému par la spontanéité de la jeune fille, encore plus par la manière immédiate avec laquelle elle lui avait accordé sa confiance, puis son amour. « Tu mérites mieux qu'un vieux bonhomme comme moi, usé par les épreuves de la vie, » murmura-t-il. « Tu mérites le meilleur. » Nausicaa fit semblant de ne pas avoir entendu. Elle lui répondit, « Prends soin de toi maintenant, et pense parfois à moi. » Puis, les yeux embués, elle ne put s'empêcher d'ajouter dans un sanglot, « Elle en a de la chance, ta Pénélope. » Et elle s'arracha des bras d'Ulysse et partit en courant sur le chemin. Ulysse la regarda s'éloigner en soupirant. Non, il ne l'oublierait jamais. Mais arriverait-il seulement à reprendre sa place à Ithaque après tout ce temps? 90e épisode où Ulysse rentre enfin à Ithaque. Depuis plusieurs nuits, Ulysse n'avait presque pas dormi. Tour à tour ballotté par les flots, accroché à son radeau, puis conteur de sa propre histoire à la cour du roi, dès qu'il fut sur le pont du bateau, il se promit de se tenir éveillé jusqu'à l'arrivée. Mais c'était au-dessus de ses forces. Bercé par le roulis, il tomba dans un sommeil profond. Son histoire avait déjà fait le tour de l'île des Phéaciens. Les marins, émus et impressionnés devant les 20 années de combat de cet homme, le laissèrent se reposer. Lorsqu'ils arrivèrent en vue d'Ithaque, ils décidèrent de le porter délicatement et le déposer dans une crique. Puis ils levèrent aussitôt l'ancre et repartirent chez eux. Pendant qu'ils dormaient, une ombre s'approcha d'Ulysse. C'était celle d'une vieille femme vêtue de noir. Anne ou Mariaka, car c'était bien elle, bien sûr. Et elle regarda attentivement l'homme endormi, puis murmura pour elle-même. Son visage a suffisamment vieilli, ses cheveux et sa barbe ont blanchi, personne ne devrait le reconnaître au premier coup d'œil. Mais les habits que le roi des Phéaciens lui avait donnés sont trop beaux, trop riches. Aussitôt ces mots prononcés, Ulysse se retrouva vêtu de loques. « Ah, voilà, c'est bien mieux, » dit Mariaka. Dans ses rêves, Ulysse entendit la voix d'Athéna lui donner le même conseil qu'Agamemnon. « Ne révèle pas tout de suite qui tu es, Ulysse. Sois prudent. » Un coup de langue râpeuse sur sa joue réveilla Ulysse en sursaut. Il se trouva nez à nez avec un gros cochon. L'animal avait entrepris de lui lécher la figure. Ulysse se releva d'un bond. Il se frotta les yeux et regarda autour de lui. Mais où était-il donc? Il ne reconnaissait rien. Était-il arrivé chez lui? Curieusement, cette terre lui semblait étrangère. Ou bien était-ce lui qui était devenu un étranger pour elle? Et ce cochon, d'où sortait-il? Le gros animal s'éloigna de quelques pas en grognant. Un jeune berger allongé dans l'herbe sous un olivier semblait le surveiller négligemment. Ulysse l'interpella. « Et là, garçon, sais-tu où nous sommes ?» Le berger se redressa. « Évidemment, vous êtes sur la belle île d'Ithaque. Mais vous, qui êtes-vous d'abord? Et d'où arrivez-vous ? » Cette réponse remplit Ulysse d'une joie débordante. Ainsi il y était parvenu, il était de retour chez lui. Les paroles de sa déesse protectrice, entendues dans son sommeil, lui revinrent en mémoire. Ne pas se démasquer tout de suite. Il fut satisfait que le berger ne sache pas qui il était. C'est alors qu'il s'aperçut que ses riches habits avaient été remplacés par des guenilles. « Je suis un marchand crétois, » inventa-t-il. « J'ai été kidnappé par des pirates, puis vendu comme esclave.
Le bateau sur lequel je me trouvais vient de faire naufrage après un long périple sur les mers. Je suis à la recherche d'un lieu hospitalier. » Le jeune berger se leva et lui proposa de le suivre. « Il travaillait pour un porcher respectable, » affirma-t-il. « Cet homme était bon et qu'elle l'accueillerait certainement sous son toit. » Avant, il travaillait pour le roi Ulysse, raconta le berger. Mais vu la situation, il a préféré quitter le palais. Ulysse ne posa aucune question. Il arrivait justement devant chez le maître du jeune homme qu'il reconnut aussitôt. Eumée, mon vieux porcher Eumée. Il a moins changé que moi. Eumée s'empressa d'accueillir cet étranger avec courtoisie. Ulysse continua à se faire passer pour un marchand crétois, victime d'un naufrage, s'installa avec joie autour du feu. Un à un, des bergers rentraient et se réunissaient auprès de la cheminée. Et bientôt, la porcherie résonna de leur voix. Le son guttural de leur accent émouvait profondément Ulysse. Il y avait si longtemps que personne ne lui avait parlé dans sa vraie langue maternelle. C'est qu'il entendait et pratiquait depuis le berceau. Eumée finit par interroger Ulysse sur ses mésaventures. Sans se faire prier, le roi d'Ithaque se lança dans un long récit imaginaire. Rien n'était vrai, mais tout était inspiré de ses aventures réelles. Il prétendit être parti à la guerre de Troie sur un bateau crétois, puis raconta ses escales au retour dans le lointain pays. Il n'épargna aucune tempête, aucun monstre marin, pas un pirate, pas un récif. Eumée l'écoutait poliment, mais quelque chose semblait le travailler. Il finit par demander « N'as-tu jamais croisé Ulysse ?»« Mais pour les autres, qui suis-je, à part un fantôme ?» Il répondit « Ah, mais si, bonhomme, je l'ai croisé, ton roi. Et d'ailleurs, récemment, et il était encore vivant. » Les ricanements des hommes se transformèrent en éclats de rire. À cet instant, l'orage qui menaçait se décida à exploser. Un violent coup de tonnerre retentit, et un jeune homme fit son entrée dans la pièce. Eumée se précipita à sa rencontre. Il lui embrassa les mains avec respect en disant « Oh, comme je suis heureux de son retour !» De qui s'agissait-il ? 83e épisode où l'on assiste aux retrouvailles d'un fils et de son père. Le jeune homme qui venait d'entrer chez Eumée était vêtu d'un lourd manteau luisant de pluie. Il se dévêtit, secoua sa chevelure blonde, trempée, et s'approcha rapidement du feu. Puis il salua gaiement l'assemblée. « Moi aussi je suis heureux de te retrouver, Eumée, et vous aussi, mes bergers, compagnons de mes jours. » Ils découvrirent alors, à moitié dans l'ombre, l'étranger qui venait d'être accueilli. « Bonjour, étranger, sois le bienvenu, lui dit-il. » Le jeune homme se comportait comme s'il était le maître des lieux. Ulysse n'osait y croire, mais tout lui indiquait que c'était son fils, Télémaque, qui venait d'entrer. Comme il était beau, comme il était grand. Ulysse lui répondit « Bonjour, jeune homme, ton père doit être heureux et fier d'avoir un fils comme toi. » Télémaque grimaça sans répondre. Eumée, embarrassé par les paroles maladroites de son invité, l'interrompit précipitamment. « Valeureux Télémaque, cet homme prétend être crétois. Il vient d'échapper à des pirates qu'il avait pris en esclavage. Au moment où tu es rentré, il me confiait justement avoir récemment croisé ton père, vivant. » Ulysse remarqua l'absence de réaction de son fils. « Cette nouvelle devrait le faire bondir de joie, » se dit-il. Au lieu de cela, Télémaque poussa un soupir. « Je reviens de Sparte, on me l'a annoncé aussi. » Mais Ulysse est prisonnier d'une nymphe sur une île lointaine. Il se tut un instant, observant les flammes bleues qui dansaient dans le feu, et il poursuivit d'un ton amer. « Et d'ailleurs, s'il revenait,
Que pourrait-il faire désormais ? Eumée haussa la tête d'un air navré. « Oui, ces voyous sont toujours là. » Télémaque s'était assis. Il était si jeune encore, presque un enfant. Sa voix était triste lorsqu'il conclut. « Nous ne serons jamais débarrassés de ces ivrognes violents et bagarreurs qui ont pris le pouvoir. » Le désespoir de Télémaque émut Ulysse. Dans la pièce, quelques femmes s'activaient pour servir de la viande rôtie et du vin doux au jeune homme. Parmi elles, Ulysse reconnut avec étonnement la vieille Oumariaka. Comment était-elle arrivée ici ? Son intuition, le jour de la rencontre, était donc la bonne. Cette femme qui le protégeait depuis si longtemps ne pouvait être qu'une déesse. Oumariaka s'approcha discrètement d'Ulysse. Elle lui murmura à l'oreille. « Il est temps de te faire reconnaître, Ulysse. Retourne dans ton palais, déguisé en mendiant. Ton fils t'aidera à reprendre ta place et à chasser les prétendants. » Dehors, on entendait le tonnerre gronder. Mais l'orage semblait s'éloigner. « Eumée, peux-tu aller prévenir ma mère de mon retour, s'il te plaît ?» demanda Télémaque. « Je me rendrai au palais dès demain. » Le porcher allait sortir lorsque le fils du lit le rattrapa. « Et mon grand-père, Laerte, comment va-t-il ? » Eumée hésita avant de répondre. « En vérité, très mal. Depuis que tu es parti en mer à la recherche de ton père, Laerte refuse de se nourrir. Il dit qu'il n'attend plus qu'une chose, ton retour ou la mort. » Une vague de tendresse apparut sur le visage de Télémaque. « Eumée, je t'en prie, cours d'abord le plus vite que tu peux, le prévenir de mon retour. Il n'y a pas une minute à perdre. » Le porcher n'attendit pas que la pluie cesse, ni même l'arrivée d'Aurore aux doigts de rose. Il sortit dans la nuit porter les messages de Télémaque. Dès l'arrivée du jeune homme, les bergers avaient cessé de rire ou de chahuter. Certains s'étaient éclipsés pour rejoindre leur cabane. D'autres s'étaient endormis sur des paillasses à même le sol. Bientôt, seuls Ulysse et son fils demeurèrent éveillés. Télémaque s'approcha de l'étranger. « Vous avez vu mon père, paraît-il ? Comment va-t-il ? » Mais Ulysse devinait qu'une autre question lui brisait les lèvres. Une question bien plus importante et qu'il n'osait formuler par peur de la réponse. Il y répondit sans détour. « Il n'a cessé de parler de toi, Télémaque. Il n'a cessé de penser à toi durant toutes ces années. Il t'aime. » Le visage du jeune homme s'éclaira brusquement et des larmes lui montèrent aux yeux. Ulysse, tout aussi bouleversé, comprenait combien son absence avait été pesante pour l'enfant et murmura « Tu lui as tellement manqué. Tu m'as tellement manqué, Télémaque. » Télémaque releva la tête, scruta le visage de l'étranger en face de lui. Ulysse répéta « Tu m'as tellement manqué, mon fils !» Et il attira maladroitement la tête du jeune homme contre sa poitrine. Mais Télémaque était méfiant. « Que dis-tu là ? Qui me prouve que tu es bien mon père ?» Ulysse sourit. « Lorsque j'ai eu 12 ans, Laerte, mon père, m'a offert un petit poirier. C'était notre secret à tous les deux. Seul mon ami Mentor était au courant. Donne-moi des nouvelles de mon arbre. » Alors Télémaque éclata en sanglots et se jeta dans les bras de son père. La suite, la semaine prochaine. Je vous donne rendez-vous mercredi prochain pour de nouvelles lectures en direct. Je vous souhaite à toutes et tous une belle semaine.

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0: L'excellent Life on Mars de David Bowie sur Neptune en ce mercredi 13 mai. Il est 17h et c'est le début de l'info des pipelettes.
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2: Bonjour à toutes et à tous. Voici l'émission qui s'appelle l'info des pipelettes, présentée par Nadège et Alice. On va vous parler de Mazinger. C'est Michael Jones qui est parti. C'était la momie.
3: Il y a eu un juge bonus et c'était Monsieur Poulpe. Mask Singer se diffuse à 21h10 sur TF1 le vendredi soir à la place de Danse avec les stars. Et c'est terminé. On va vous faire écouter Beauty and the Beat de Justin Bieber.

0: C'était Beauty and a Beat de Justin Bieber. On va vous parler de lui. Il a 32 ans et il est né le 1er mars 1994. Son épouse est Hailey Bieber. Il est auteur, compositeur, interprète et danseur canadien.
1: Son prochain concert est dimanche à 16h à Mumbai, en Inde. Il a 3 frères et sœurs. Ses parents sont Jeremy Jack Bieber et Patty Mallette. On va vous faire écouter Pinky Up de Cat Eyes.

0: C'était Pinky Up de Katsai. On va vous parler de ce groupe. Il a débuté en 2023 à Los Angeles, aux États-Unis. Les membres sont
1: Daniela Avanzini,
0: Yoon Chae-young,
1: Sophie La Forcera,
0: Lara Rajagopala,
1: Megan Sikte et peut-être Manon Baderman. Nous ne savons pas si elle reste dans le groupe. Leur genre musical est la pop, la K-pop et la R&B. On va vous mettre Diva de Manon.

0: C'était Diva de Manon Bannerman. Elle a 23 ans et elle est née le 26 juin 2002. On dit qu'elle a été virée du groupe Katsai, mais on ne sait pas trop. Elle est née à Lucerne en Suisse et elle est chanteuse suisse.
1: Elle a une maladie qui s'appelle la mucoviscidose. La chanson que vous venez d'écouter était sa première chanson solo. Maintenant, on va vous mettre Empire State of Mind de Jay-Z et Alicia Keys.

0: C'était Empire State of Mind de Jay-Z et Alicia Keys.
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0: Les festivals Les Insulaires aura lieu sur l'île Dieu du 18 au 20 septembre et recherche des hébergements mis à disposition afin d'accueillir les festivaliers en provenance des autres îles du Ponant. C'est le principe même du festival de demander aux insulaires de loger les résidents des autres îles afin de partager un vrai moment de rencontre et de solidarité entre habitants et îles du Ponant. Les bénévoles chargés de l'hébergement tiendront un stand d'information les vendredis 15 et samedi 16 mai de 9h à 13h30 sur le marché de Port-Joinville.
1: Vendredi 15 mai, Bourse aux plantes, organisée par le collectif des paysans et des gens à la ferme d'Émilie, de 16h à 19h. Venez échanger, donner ou adopter des plantes, graines et boutures dans une ambiance conviviale et chaleureuse. C'est l'occasion idéale de dénicher des variétés originales et de partager votre passion du végétal. Vous pouvez également simplement offrir ou recevoir fleurs, légumes, aromatiques, bulbes, tout est le bienvenu. Un moment parfait pour enrichir votre jardin, faire de belles rencontres et découvertes d'autres passionnés. Buvette et restauration sur place, entrée libre.
0: Soirée grillade au profit de la SNSM, samedi 16 mai à partir de 19h, quai Joseph Martin. Au menu, terrine de thon, brochette de coquille Saint-Jacques avec pommes de terre nouvelles, tartelette en dessert, un verre de vin, 15h, 15€. Animation par les Tribordés, Chants de Marins et le groupe L'Équipage.
1: Dimanche 24 mai, c'est la fête des fleurs. Après plusieurs semaines de préparation, les groupes de participants, tous costumés sur un thème choisi librement, présentent leurs fruits de leur travail le temps d'un défilé portant de Port-Joinville en traversant successivement Guerchalon, Saint-Sauveur et Cadouère avant de revenir sur le port avec l'illumination de certains chars. Au programme, départ du défilé à 14h de Port-Joinville, arrivée à Guerchalon vers 15h, arrivée à Saint-Sauveur vers 17h, arrivée à Cadouère vers 20h, des buvettes seront installées aux différents points d'arrêt. Retour des chars à Port-Joinville vers 22h30. En soirée sur Port-Joinville, stand de grillades, frites et animations musicales.
0: Maintenant, on va vous parler de Alicia Keys. Elle a 45 ans et elle est née le 25 janvier 1981. Elle est pianiste et chanteuse américaine.
1: Ses prochains concerts sont à New York le 13 et 14 juin. Ses plus gros titres sont Fallin', Girl on Fire, Empire State of Mind, etc. Au revoir à dans plusieurs semaines pour une nouvelle émission. Pour finir, on va vous mettre Copine de Aya Nakamura.

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2: 16h, temps universel. Nous sommes le mercredi 13 mai. Quatre titres développés dans ce journal en français facile. Tout d'abord, en France, l'heure des réquisitions a sonné au procès de Nicolas Sarkozy. Le ministère public demande 7 ans de prison ferme pour l'ancien président de la République française. Le voyage de Donald Trump en Chine. Le président américain est arrivé à Pékin, accompagné de Marco Rubio, son secrétaire d'État. Pourtant, Marco Rubio n'avait pas le droit de poser le pied sur le territoire chinois. Un contournement de la règle, expliqué dans un instant par Yelena Tomic. L'Inde suffoque. La température de l'air atteint les 45 degrés. Reportage auprès des habitants de l'État de l'Uttar Pradesh. Et puis enfin, le capitaine de l'équipe de France de football, Kylian Mbappé, affirme haut et fort ne pas vouloir voir l'extrême droite diriger la France. Prise de position qui fait réagir les dirigeants du Rassemblement National. Voilà pour les titres. Soyez les bienvenus. 7 ans de prison ferme, 300 000 euros d'amende. Le parquet national financier confirme la peine demandée contre Nicolas Sarkozy. Ce sont bien des réquisitions, une peine demandée en attendant le jugement prévu dans 6 mois. L'ancien président français est jugé en appel pour la deuxième fois dans l'affaire du financement libyen de sa campagne de 2007. Pour les procureurs, les représentants de l'État, l'ancien président français est l'instigateur, celui qui a pensé le système de corruption. Réaction de l'un des avocats de Nicolas Sarkozy à la sortie de l'audience il y a un peu plus d'une heure, Christophe Ingrin.
5: Nous démontrerons dans 15 jours, lors de nos plaidoiries, la parfaite innocence de Nicolas Sarkozy. Il n'y a pas d'argent dans sa campagne, il n'y a pas d'argent dans son patrimoine, pas d'argent libyen. Et pour cause, il n'y a pas eu de financement de la campagne électorale de Nicolas Sarkozy par la Libye. Il n'y a pas eu d'enrichissement de Nicolas Sarkozy à cause de la Libye. Nicolas Sarkozy est innocent, son élection n'a pas été biaisée. Et je le redis, Nicolas Sarkozy est innocent et nous le démontrerons dans 15 jours.
2: Propos recueillis par Baptiste Coulon, Stéphane Defossé, des peines allant de 10 mois de prison avec sursis jusqu'à 6 ans de prison ferme ont par ailleurs été prononcés à l'encontre des autres prévenus. Enfin, les avocats de la défense auront la parole maintenant dans 15 jours pour conclure ce procès. La décision finale du tribunal est attendue fin novembre de cette année. L'actualité au Proche-Orient, où le Liban est une fois de plus bombardé par l'armée israélienne. Des frappes à l'aide de drones ont visé 3 voitures aujourd'hui, 3 véhicules qui circulaient sur une autoroute à une 20 kilomètres au sud de Beyrouth. 8 personnes sont mortes, dont 2 enfants, d'après le ministère libanais de la Santé. Donald Trump est arrivé à Pékin. Le président américain entame une visite officielle de 2 jours. C'est un autre géant de la planète, la Chine. Alors il fait nuit à l'heure actuelle en Chine et les choses sérieuses avec le président chinois commenceront demain matin. Au programme, des discussions entre les deux hommes qui porteront sur le commerce, mais aussi les différentes guerres ou encore l'avenir de Taïwan. Et dans ses valises, ou du moins à côté de lui dans l'avion, Donald Trump est venu accompagné de Marco Rubio, le secrétaire d'État américain. Sauf que Marco Rubio fait l'objet de sanctions en Chine. Il avait interdiction d'entrer sur le territoire chinois. Yelena Tomic, bonjour.
6: Bonjour Adrien.
2: Il a fallu changer une lettre, ou plus précisément, le premier caractère de son nom de famille pour que ça passe à la frontière.
6: Oui, Marco Rubio était dans le collimateur des autorités chinoises du temps où il était sénateur. En 2020, il était l'un des plus fervents partisans des sanctions contre la Chine, notamment en raison du recours présumé au travail forcé de la minorité musulmane des Ouïghours. D'origine cubaine et farouche opposant au communisme, Rubio avait également critiqué la répression de Pékin à Hong Kong, ce qui lui avait valu une interdiction d'entrée sur le territoire chinois. Et pour contourner leurs propres restrictions, les autorités chinoises ont discrètement modifié un caractère dans la translittération de son nom. Les noms étrangers se traduisent en chinois de manière phonétique, en changeant la première syllabe, même prononciation mais caractère différent. La diplomatie chinoise s'est créée une porte de sortie, et ce dès janvier 2025, lorsque Marco Rubio venait d'être nommé secrétaire d'État. À l'époque, il s'était aligné sur la ligne de Donald Trump, qui privilégie les relations commerciales aux questions de droits humains. Très tôt, la Chine a donc évité une situation diplomatique embarrassante, sans perdre la face, ni admettre publiquement avoir levé les sanctions.
2: Merci Yelena. Yelena Tomic dans votre journal en français facile, RFI à Paris, 18h05.
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2: Il fait chaud, très chaud en Inde. Les températures peuvent atteindre au plus fort de la journée les 45 degrés Celsius. C'est ce qu'on appelle un épisode caniculaire. Une vague de chaleur qui met à rude épreuve les habitants, et les plus pauvres sont les principales victimes. À Noida, dans l'Uttar Pradesh, notre correspondant Abdullah Erali a partagé le quotidien d'une famille. Une famille qui vit dans un bidonville.
4: Nous préparons à manger à 8 heures seulement.
7: Dans ce bidonville d'Uttar Pradesh, la chaleur dicte l'emploi du temps. Bhagwati, 35 ans, ne cuisine qu'à l'aube et tard le soir. Le seul combustible est le bois de récupération.
4: Nous prenons du bois dans la forêt, nous le brûlons pour la cuisson.
7: Dans une telle chaleur, les abris de bâches et de bambous emprisonnent la température. Comment font alors Bhagwati et ses 6 enfants?
4: La journée, on s'assoit sous un arbre si l'ombre est fraîche. Mais la nuit, il faut rester en pleine chaleur et s'occuper des enfants, grands et petits.
7: Ici, l'électricité et les ventilateurs sont rares. Pour l'urbaniste Chirag, cette précarité force les familles à une lutte solitaire.
8: Elles passent leur temps à lutter pour leur survie. Cette chaleur devient un fardeau de plus. Elles sont livrées à elles-mêmes.
7: Entre chaleur et poussière, les jeux s'inventent dans les décombres. Une courte parenthèse, avant la marche vers l'eau, les bidons en équilibre sur leur petite tête. Abdullah Erali, de retour d'Uttar Pradesh, RFI.
2: Une actualité aussi dominée par ce qui se passe dans le football, mais aussi en politique. Ils ne sont pas adversaires directs, ils ne jouent habituellement pas sur le même terrain, mais ils s'envoient des tacles, comprendre ici des prises de position, des attaques verbales entre deux hommes. Kylian Mbappé ne veut pas voir un candidat d'extrême droite diriger la France, il l'a dit récemment, il le fait savoir haut et fort. Raphaël Delvolvé, bonjour.
9: Bonjour.
2: Le capitaine de l'équipe de France et par ailleurs superstar du Real Madrid voit depuis les deux têtes du Rassemblement National lui répondre vivement.
9: Oui, il y a 2 ans déjà, Kylian Mbappé jugeait catastrophique de voir le Rassemblement National sortir en tête des élections des députés. Cette fois, à 1 an de l'élection du président, le capitaine des Bleus s'inquiète d'une potentielle arrivée au pouvoir du parti à la flamme, disant, je cite, « savoir quelles conséquences cela peut avoir pour la France ». Réponse rapide et sèche de Jordan Bardella sur les réseaux sociaux dès hier. Et le chef du parti de Marine Le Pen choisit le terrain du sport pour répliquer, ouvrez les guillemets, « Moi je sais ce qui arrive quand Mbappé quitte le PSG, le club gagne la Ligue des Champions ». Une pique à l'attaquant qui a quitté Paris pour Madrid dans l'espoir de gagner la Coupe d'Europe. Kylian Mbappé voit également Marine Le Pen lui répondre ce matin sur la radio RTL. La toujours candidate à la présidentielle minimise les conséquences de la prise de position du footballeur.
10: Il peut prendre ses positions. Je crois que franchement, les gens qui aiment le foot sont quand même assez libres pour savoir pour qui ils veulent voter sans être influencés par M. Mbappé. Quoi.
9: Marine Le Pen le sait, l'hostilité du milieu du football, plus largement du sport français pour l'extrême droite, ne date pas d'hier. elle n'a pas empêché l'ascension, c'est-à-dire la progression continue du Rassemblement National, qui est aujourd'hui le premier parti politique de France.
11: Raphaël Delvolvé dans votre journal En français facile, réalisé ce soir par Fabrice Viollet, rédaction en chef Emmanuel Klotz. À demain pour une nouvelle édition du journal En français facile.
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2: Bonjour, bonjour et bienvenue dans cette nouvelle chronique culture de la Pokitech. Aujourd'hui, je vais vous parler du tome 1 du manga Pokémon Soleil et Lune. Donc c'est un shonen de genre action-aventure-comédie qui a été écrit par Kusaka Hidenori, dessiné par Yamamoto Satoshi, traduit par Fabien Vautrin et prépublié dans le Gekkan Kokoro Comics. La version japonaise est parue en 2016 aux éditions Shogakukan avec 6 tomes qui terminent la série et la version française est parue le 9 novembre 2017 aux éditions Kurokawa avec 6 tomes également. Vous pourrez retrouver Pokémon Soleil et Lune dans le commerce au prix de 6,80€. L'âge conseillé pour le lire est de 8 ans et plus et il existe un jeu vidéo qui est à l'origine de cette adaptation qui est sorti le 23 novembre 2016 sur Nintendo 3DS ainsi qu'une adaptation en animé avec 146 épisodes de 24 minutes qui sont disponibles sur Netflix. Donc le résumé de cette série, la région d'Alola, son climat ensoleillé, sa mer émeraude et ses plages de sable fin immaculé. Soleil est un jeune dresseur qui ne ménage pas ses efforts. Coursier, lanceur de concombaf à la mer, il enchaîne les petits boulots. Son but, réussir à économiser 100 millions. Mais pourquoi a-t-il besoin d'une telle somme ? Donc concernant maintenant mon avis, j'ai toujours été une grande fan de Pokémon, et même si les mangas sont plutôt destinés à un public assez jeune, j'avais quand même envie de tester cette aventure Soleil et Lune. Le moins qu'on puisse dire, c'est que ces paysages idylliques donnent des envies d'été et de plages de sable fin, ce qui est idéal en cette période. À côté de ça, les dessins et l'histoire restent très agréables à suivre, même s'ils restent assez classiques. L'intrigue propose toutefois des sujets très intéressants, notamment ce comportement étrange des Pokémon gardiens et cette histoire apportée par Gladio avec les Pokémon ultra chimères. C'est intriguant et on a envie d'en savoir plus à ce sujet, mais pour l'heure, ce premier tome va surtout servir d'introduction aux deux personnages principaux qui sont comme chien et chat, ainsi qu'à leurs Pokémon et à cette aventure du tour des îles. On a droit ici à quelques combats Pokémon qui restent très simples mais quand même sympas à suivre, surtout qu'ils mettent en avant des techniques utilisant les informations fournies dans les jeux via les différentes fiches des créatures dans le Pokédex. C'était une lecture agréable et sans prise de tête qui donne envie d'en savoir plus sur ces quelques intrigues. Je lui accorde donc la note de 3 sur 5. Voilà, donc je rappelle que la série Pokémon Soleil et Lune est à retrouver aux éditions Kurokawa, une série qui est terminée en 6 tomes. C'est tout pour la chronique d'aujourd'hui, j'espère qu'elle vous aura plu. Je vous donne rendez-vous dès demain pour une nouvelle émission de la Pokitech. Sur ce, bye bye!
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2: Mercredi 13 mai, bonsoir à tous, on est ravis de vous retrouver pour la session soirée de l'info sur RFI. C'est parti pour 3 heures d'actualité. Au programme, dans 10 minutes, le grand reportage nous emmènera à Dublin, la capitale irlandaise, pour s'intéresser à son port. Comment le patrimoine social, historique et culturel du port de Dublin est devenu le moteur d'une croissance économique. Juste après, le débat du jour, on va parler politique française ce soir, et plus précisément de la gauche, des gauches, pourrait-on dire. Elle s'illustre par leur division. Dernier événement en date, le week-end dernier, le chef des députés socialistes Boris Vallaud qui a claqué la porte de la direction du PS. Pendant ce temps-là, Jean-Luc Mélenchon de la France Insoumise eh bien, se prépare à la prochaine présidentielle. Il a déjà annoncé sa candidature. Justement, en vue de cette échéance si cruciale, y aura-t-il une guerre des gauches? C'est la question que nous poserons. Rendez-vous dans 30 minutes. Dans une heure, le grand journal du soir et le dossier qui sera consacré au procès de Nicolas Sarkozy dans l'affaire du financement libyen, les réquisitions aujourd'hui du parquet général. 7 ans de prison. 18h30, TU Afrique Soir, la première édition. 19h10, temps universel. Dans 2h10, le grand entretien du soir avec Héloïse Hulse, autrice du livre Cyberdjihad, le grand recrutement. Internet, outil majeur des groupes djihadistes à la fois pour diffuser leur propagande et pour renforcer leurs troupes. Ce sera avec Charlotte de Rouen. Et puis retour en Irlande. Action d'Europe évoquera ce soir le mal logement des jeunes. Les prix flambent à Dublin. Reportage également en Grèce à propos du scandale du détournement des aides agricoles européennes. Ce sera à 19h40, temps universel. Voilà pour le programme, mais pour l'heure 17h02, temps universel. Bonsoir Adrien Delgrange.
4: Bonsoir Romain, bonsoir à toutes et à tous.
2: L'heure de votre journal est à la une ce soir. Eh bien, on est après 10 semaines de guerre en Iran et le choc pétrolier que l'on connaît devrait s'amplifier et durer bien plus longtemps que prévu.
4: C'est ce qu'indiquent pas moins de 3 rapports parus ces dernières heures. Ceux de l'Agence internationale de l'énergie, de l'OPEP, les pays exportateurs de pétrole, mais aussi de l'Agence américaine de l'énergie. Pierre-Olivier, tous prévoient un scénario très pessimiste sur un retour à la normale de la production.
5: Première alerte, les stocks mondiaux de brut s'épuisent beaucoup plus vite que prévu. Il s'agit des dépôts stratégiques que les États dévorent pour compenser la baisse de production des pays du Golfe. Selon le dernier rapport de l'AIE, 4 millions de barils sont déstockés chaque jour de ces réserves. Une consommation qui conduit à un autre problème. Lorsque le détroit d'Ormuz rouvrira, une large partie du pétrole exporté servira à reconstituer ces stocks, autant de millions de barils en moins mis à disposition du marché. Concernant la production, justement, là encore, les derniers rapports ne sont pas bons. L'Agence américaine de l'énergie fait état de dégâts sur les infrastructures pétrolières du Golfe bien plus importants que prévu, et l'AIE table dans le meilleur des cas sur un retour à 100% de la production début 2027. Enfin, l'OPEP a revu à la baisse ses prévisions de croissance. Un pétrole plus rare, plus cher et plus compliqué à transporter, et c'est l'économie mondiale qui ralentit, une dynamique qui devrait dépasser tous les précédents chocs pétroliers.
4: L'actualité française, marquée par les réquisitions au procès de Nicolas Sarkozy. 7 ans de prison ferme, 300 000 euros d'amende et 5 ans, durée pour laquelle il ne pourra plus se présenter à une élection. Peine très lourde requise aujourd'hui contre l'ancien président de la République française, la même qu'en première instance, alors que l'ancien président est toujours jugé en appel dans cette affaire du financement présumé libyen de sa campagne de 2007. Pour les procureurs financiers, l'ex-chef d'État est l'instigateur et le principal bénéficiaire du pacte de corruption conclu avec le régime libyen de Muammar Kadhafi. Ces réquisitions à l'encontre de Nicolas Sarkozy sont saluées ce soir par Guillaume Denoy de Saint-Mar. Il est fondateur de l'Association française des victimes de terrorisme, partie civile, aux côtés de plusieurs victimes de l'attentat du DC-10 du TA en 1989.
6: On est tout à fait en phase avec les explications qui ont été données et en phase avec le quantum des peines. C'est important que les peines soient suffisamment fortes pour qu'on comprenne l'atteinte au droit qui a été faite par ces personnes. Il va retourner en prison, j'espère, au moins le temps d'écrire un deuxième livre. Le symbole de la prison est très important et il a été voulu par le législateur. Les juges ne font qu'appliquer le droit qui a été votée par la représentation nationale. Et puis je dirais que par rapport à sa réaction après la première condamnation et après son incarcération, le discours qu'il y a eu a été d'une violence envers la République, envers l'état de droit, envers la justice, envers nous, les victimes, que le passage par la case prison me semble indispensable.
4: Avocat de la partie civile, Guillaume Denoy de Saint-Marc, propos recueillis par Baptiste Coulon, Stéphane Defossé, des peines de 10 mois de prison avec sursis allant jusqu'à 6 ans de prison ferme demandées à l'encontre des autres prévenus. La parole sera donnée à la défense dans 2 semaines maintenant pour conclure ce procès dont la décision est attendue fin novembre de cette année. En Haïti, la violence des gangs ne fait que s'amplifier. Des gangs qui occupent de plus en plus le territoire du pays. Ils se livrent à des affrontements entre eux, notamment dans la capitale Port-au-Prince. Depuis le week-end dernier, la commune de Cité-Soleil est le théâtre d'affrontements entre gangs rivaux. Médecins sans frontières, qui dispose d'un hôpital sur place, a dû annoncer ce lundi la suspension de ses activités. MSF procède à l'évacuation des patients ainsi que du personnel de cette structure médicale. Comme l'explique Davina Hales, elle est la chef de mission MSF en Haïti.
7: Les affrontements entre les groupes armés commençaient à s'approcher vraiment à l'hôpital. Donc les équipes étaient sous des balles tout le temps. Il y avait beaucoup de balles perdues. On avait plus de 800 personnes qui se réfugiaient, s'abritaient dans toutes les salles et même dans le jardin. L'hôpital de La Fontaine, le soir, ils ont fermé. Donc, il y avait tous les mamans, les bébés nouveau-nés de moins de 1 mois qui arrivaient avec leur maman aussi, avec tous les affrontements qu'on voyait qui s'approchaient. Et c'était trop dangereux. Nous, on a eu un gardien qui a reçu une balle perdue, donc il était blessé aussi dans l'urgence. Et on s'est rendu compte qu'en fait, on ne pouvait pas assurer la sécurité ni des patients, mais tous les 800 plus déplacés qu'on avait sur le site, ni des personnels soignants en fait. Donc malheureusement, il y a un moment où on s'est dit qu'il faut commencer à évacuer.
4: Un propos recueilli par Romain Le Maresquet. Aux Philippines, à Manille, plusieurs coups de feu entendus ce mercredi soir au Sénat où s'est réfugié le principal responsable de la lutte contre la drogue sous la présidence de Rodrigo Duterte, recherché par la Cour pénale internationale. Au moins 5 coups de feu ont retenti quelques minutes après l'entrée de plusieurs soldats philippins armés de fusils et de gilets pare-balles. À la page transport, acheter un billet unique, pouvoir réserver sur une seule plateforme. Bruxelles a présenté aujourd'hui son projet pour simplifier les trajets de train en Europe. Une promesse d'Ursula von der Leyen au début de son 2e mandat à la tête de la Commission européenne. La proposition vise à contraindre les compagnies ferroviaires à proposer les offres de leurs concurrents sur Internet. Une mesure contestée par les opérateurs du secteur, essentielle selon Bruxelles. Lila Olkinoara.
8: Malgré plus de 200 km de chemin de fer sur le continent, circuler en train à travers l'Europe, c'est bien souvent plus compliqué que de voyager en avion, selon Apostolos Tsitsikostas, commissaire au transport ce matin en conférence de presse à Bruxelles.
9: Les passagers nous disent tous la même chose. Trouver le meilleur itinéraire, c'est difficile. Comparer les prix, c'est frustrant. Réserver des voyages transfrontaliers, c'est trop compliqué. Et les droits des passagers en cas de correspondance ratée ne sont pas clairs.
8: Selon une étude commandée par l'ONG Transport et Environnement en 2025, 2 personnes sur 3 renoncent à un voyage en raison de la complexité du processus de réservation. Alors pour concurrencer l'usage de l'avion sur les trajets dans l'Union, le commissaire Apostolos Tsitsikostas développe sa proposition.
9: Si un trajet comprend plusieurs trains de plusieurs compagnies différentes à travers plusieurs États membres, les passagers pourront acheter ce trajet avec un billet unique sur une même plateforme. Et s'il y a un problème, un retard, une correspondance ratée, les voyageurs seront protégés.
8: Une proposition saluée par les ONG environnementales, mais décriée par les compagnies nationales qui dénoncent une ingérence sans précédent de l'exécutif européen.
4: Et puis enfin, dernier mot de cinéma au Festival de Cannes. Après la cérémonie d'ouverture, la course à la Palme d'Or débute, mais c'est peut-être un film présenté hors compétition qui fera le plus de bruit sur la croisette aujourd'hui. Il retrace les derniers jours de l'enseignant français d'histoire-géographie Samuel Paty, assassiné en 2020 par un jeune russe tchétchène radicalisé. Une de ses sœurs, Michael Paty, qui a participé à l'écriture du scénario, doit monter les marches de ce festival ce soir à Paris ou à Cannes. Il va bientôt être 19h10. Grand reportage est à suivre.
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7: Depuis novembre 2021, la Ligue contre le cancer de Vendée accompagne les personnes atteintes d'un cancer résidant à l'Île-Dieu. Martine Coustière, responsable de cette antenne, bonjour.
8: Bonjour.
7: Ça va bien Martine?
8: Ça va très bien.
7: En cette année 2026, proposez-vous de nouvelles activités?
8: Tout à fait, je viens ici aujourd'hui pour justement parler de tout ce qu'on fait et de tout ce qu'on va pouvoir faire en plus. Et si tu veux bien, je vais séparer un petit peu les deux. Je vais séparer les activités collectives et les accompagnements individuels.
7: Je t'en prie, Martine.
8: Pour les activités collectives, on a toujours les ateliers de physique adaptés tous les lundis matins. Ça, c'est devenu notre grand classique. Et puis, les ateliers bien-être hein, par série de 3 à 5 séances sur des activités qui sont maintenant bien calées. Il y a 7 disciplines. 2 sont animées par des professionnels du continent, de l'art-thérapie. On a 2 fois 3 séances parce que c'est une activité plébiscitée. Et puis, l'auto-hypnose, on a 3 séances chaque année par une Marie qui vient de La Roche-sur-Yon et qui est une aide à la gestion d'effets secondaires qui est très très appréciée aussi. Et puis on a 5 cycles qui sont animés par des professionnels locaux, hein, des gens d'ici. Il y a le Qigong, la sophrologie, la réflexologie, l'automassage et le yoga. Et puis cette année, on a pris 2 créneaux des jeudis après-midi pour un atelier unique avec la diététicienne qui intervient par ailleurs sur l'individuel. Et puis on a accueilli la socio-esthéticienne. On l'avait déjà accueillie en collectif et là, elle est venue pour la journée et elle a reçu 5 personnes.
7: Socio-esthéticienne, ça correspond à quoi?
8: Alors, c'est une personne qui est formée aux effets secondaires du cancer et qui va vous donner des conseils sur tous les effets secondaires concernant la peau, les cheveux, les ongles, essentiellement.
7: Très important.
8: Très important, très important.
7: Ça, même c'est... pour le côté psychologique.
8: Oui, mais aussi pour un côté purement physique, parce qu'il y a des effets secondaires qui font... il y a beaucoup d'effets secondaires autour de la peau et elle est spécialement formée pour donner des conseils individualisés parce que tout le monde est différent et ça se manifeste pas pour tout le monde de la même façon. Ça, c'est pour le collectif. Donc ça, on continue tout ça l'année prochaine à partir de septembre. Là, il nous reste 2 ateliers. Il y a un atelier en cours de sophrologie et puis on finira l'année avec 3 séances d'art-thérapie. Nous proposons aussi un accompagnement individuel. Alors, c'est Marie qui fait ça.

0: Marie, vous avez son numéro de téléphone sur tous les dépliants de la Ligue et je vous le redonnerai en fin d'entretien. C'est important. Marie, c'est votre premier contact quand vous contactez la Ligue pour avoir un suivi individuel ou participer aux activités collectives. Parce qu'elle va vous écouter pour un suivi soit du malade, soit aussi de la famille, et parfois des deux. Et c'est elle qui saura vous proposer, vous parler de tous les accompagnements possibles pour les malades et les familles, tout ce que fait la Ligue. Et tous les accompagnements, qu'ils soient individuels ou collectifs, je le rappelle, sont gratuits. Maintenant, je vais peut-être ouvrir un chapitre sur l'accompagnement individuel, parce que je crois qu'il faut, redire tout ce qui peut être fait sur l'accompagnement individuel. Donc, vous pouvez avoir un soutien psychologique, au-delà d'une simple écoute. Marie, elle est formée à l'écoute, mais soit vous, soit votre famille pouvez être avoir besoin d'un accompagnement ponctuel psychologique, parce que on sait très bien que cette maladie bouleverse un peu la vie des familles. Elle peut vous proposer des séances d'activité physique adaptée à domicile avec un jeune homme de l'Île-Dieu, hein, Dorian Turbé. Elle peut donc vous proposer des soins de socio-esthétique ou des soins de socio-coiffure aussi, des entretiens avec la diététicienne qui vit sur l'île. Tout ceci, c'est à la suite d'un premier entretien avec Marie, qui va vous orienter donc vers les différentes personnes. Je dois dire aussi que la Ligue a recruté une nouvelle psychologue qui est originaire de l'Île-Dieu, qui vient assez souvent et qui organise ses rendez-vous avec les patients ou les familles en fonction des demandes. Elle vient à l'Île-Dieu exprès.
1: Tu nous l'as dit, Martine, ces différentes activités s'adressent aux malades et à leurs familles.
0: Oui. Alors, certaines activités sont réservées aux malades. Et puis d'autres, comme tout ce qui est accompagnement psychologique et écoute aussi, s'adresse aussi aux familles. Ça dépend vraiment des pratiques et des demandes.
1: Et toutes ces activités sont gratuites, on l'appelle également.
0: Tout est gratuit. Tout ce que dispense la Ligue vers les malades est gratuit. Et je dois aussi parler d'autres accompagnements qui sont possibles grâce à la Ligue au niveau départemental. Il y a les aides financières ponctuelles pour des déplacements. Alors là, c'est soumis à conditions de ressources. Il faut faire un dossier, mais ça existe. On n'en parle pas beaucoup, mais il y a une plateforme qui s'appelle Oncogit qui permet d'améliorer les symptômes cognitifs qui sont parfois engendrés par les traitements.
1: Qu'est-ce que tu appelles des symptômes cognitifs ?
0: C'est-à-dire que ça peut être des pertes de concentration, des difficultés de mémoire. Et on a dans les ateliers collectifs une personne qui a pratiqué ces ateliers et qui peut témoigner de tout ce que ça lui a permis de récupérer beaucoup plus vite, en fait. Parce que les traitements sont très fatigants et ils ont des incidences. Donc ça, il faut y penser. Et puis le mieux, c'est d'appeler Marie pour se renseigner. Vous avez sûrement des questions très pratiques, et Marie, elle sait vous écouter, elle saura vous orienter vers ce qui vous convient à vous.
1: Pratique et précise.
0: Précise, parce qu'elle a beaucoup d'expérience en oncologie, Marie, c'était son métier. Hein.
1: Si tu veux donner le numéro de Marie, Martine, je t'en prie.
0: Oui, bien sûr. Alors Marie, vous pouvez la contacter de préférence en semaine entre 10h et 17h. C'est le 06 32 24 98 21.
1: Marie, c'est vraiment la porte d'entrée vers toutes ces activités et tous ces accompagnements.
0: Tout à fait.
1: Comment s'inscrire pour participer à ces différentes activités, rencontres et soins, Martine ?
0: Alors, si vous n'avez jamais contacté la Ligue, vous appelez Marie. Marie, elle fait le lien avec La Roche-sur-Yon. Et le cas échéant, si vous devez participer à un atelier collectif, une activité collective, elle fera le lien aussi avec moi. Et mon numéro figure sur tous les supports de la Ligue qui sont dans les supermarchés, chez les médecins, etc.
1: Est-ce qu'on retrouve le programme de ces différentes activités sur Internet ?
0: Oui, sur le site de la Ligue contre le cancer de la Vendée. Il n'est pas toujours facile à trouver. Et donc, moi, je vous conseille d'aller vous procurer un dépliant, soit chez les médecins, à l'hôpital, au cabinet d'infirmiers, au supermarché. Et il y a, dans les supermarchés, chez les médecins, il y a aussi le programme des activités et tous les numéros qui sont affichés.
1: Et autrement, le site internet de la Ligue contre le cancer en Vendée, c'est ligueconcert85.fr.
0: Exactement, merci.
1: Martine Coustière, responsable de cette antenne, merci beaucoup.
0: Merci.
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3: C'est l'heure du grand journal du soir. Bonsoir Mathis Lémano.
4: Bonsoir Romain, bonsoir à tous.
3: Et à la une ce soir, les réquisitions du parquet général. On parle du procès en appel, hein, du financement libyen présumé de la campagne présidentielle 2007 de Nicolas Sarkozy.
4: 7 ans de prison requis contre l'ancien président, des réquisitions similaires à celles prononcées en première instance. Nicolas Sarkozy qui pourrait donc revenir en détention. On en parle avec Laura Martel dans moins d'une minute.
3: Autre titre ce soir, le Liban.
4: De nouveau pilonné aujourd'hui par l'armée israélienne. 12 morts dans le pays à la veille de nouvelles négociations de paix. Donald Trump élu à Pékin près d'une décennie après son dernier déplacement comme président en Chine. Commerce, Iran et Taïwan sont au programme de la rencontre avec Xi Jinping prévue demain.
3: Et après ce grand journal du soir, on va tenter d'analyser les enjeux de cette visite de Donald Trump en Chine. Le rapport de force est en train de s'inverser, nous dirons nos confrères du Figaro. Nous les appellerons. Autre titre ce soir.
4: Et dans ce journal également, l'aveu d'échec de l'Union européenne dans le dossier des thérapies de conversion pour personnes LGBT+. On vous explique. Et puis on est au Festival de Cannes, en fin de journal, avec la vie d'une femme de la réalisatrice Charline Bourgeois-Taquet.
3: Pour débuter donc, ce procès en appel du financement libyen présumé de la campagne présidentielle 2007 de Nicolas Sarkozy.
4: Au terme de 2 jours et demi de réquisitoire, le parquet général a requis des peines similaires à celles en première instance. Laura Martel, bonsoir.
5: Bonsoir.
4: 7 ans de prison à l'encontre de l'ancien président, Laura.
5: Nicolas Sarkozy, qui n'a pas eu un regard pour l'avocat général, qui n'a pas mâché ses mots sur le rôle joué par l'ex-président dans cette affaire. Nicolas Sarkozy est l'instigateur du pacte de corruption visant à solliciter des fonds libyens pour financer sa campagne pour l'accusation. Un pacte scellé au plus haut niveau avec un dictateur. Il est le principal et unique bénéficiaire d'une organisation qui a porté une des atteintes les plus graves à la confiance publique. Tout ça pour être élu et pas n'importe quelle élection, a fustigé l'avocat général. Et de renchérir, il est celui qui fédère autour de sa personne les autres protagonistes, qui avalisent les rencontres occultes, qui tirent les ficelles, distribuent les rôles en veillant toujours à rester en arrière-plan. Celui enfin qui s'est exonéré de toutes les barrières de prudence et de probité, a conclu le magistrat.
4: Et pour déterminer la peine, Laura, l'accusation a notamment insisté sur la gravité des faits.
5: Sans exemplarité des responsables publics, la confiance s'étiole. La préservation du pacte social est donc un enjeu majeur qui nécessite la ferme répression des atteintes à la probité, a martelé l'avocat général. Or, le pacte corruptif scellé sous la houlette de l'ex-président a induit une rupture d'égalité dans les élections avec un risque d'ingérence étrangère. Il convient aussi de sanctionner le mensonge, a lancé l'avocat général, déplorant l'attitude des prévenus qui n'ont montré aucune introspection, remords ni repentir, allant même après le premier jugement à remettre en cause publiquement l'impartialité de la justice. La peine de Nicolas Sarkozy doit donc être dans le haut du spectre et supérieure à celle des autres prévenus, estime le parquet, qui a donc requis 7 ans de prison sur les 10 encourus, 100 000 euros d'amende et 5 ans d'inéligibilité comme en première instance.
4: De 10 mois avec sursis jusqu'à 6 ans de prison, ça ce sont les réquisitions contre les autres prévenus.
5: Et le maximum, 6 ans à l'encontre de Claude Guéant, le grand homme d'État devenu la plaque tournante qui a catalysé les actions illégales des autres prévenus en dévoyant les moyens de l'État, selon le parquet. S'il a fait un pas en levant le voile de l'amnésie collective, il n'a pas passé le cap des aveux sur son propre comportement et les détournements pour son profit personnel, a déploré le magistrat. Enfin, 4 ans, dont 2 avec sursis, soit un peu plus qu'en première instance, ont été requis à l'encontre du fidèle des fidèles, l'ami et collaborateur Brice Hortefeux. Il restera dans l'imaginaire collectif celui qui a pactisé avec un terroriste, éclaboussant la fonction ministérielle qui l'occupait, a conclu le parquet.
4: Le dossier du soir, signé Laura Martel, place désormais à la défense. À partir de lundi prochain, les avocats de Nicolas Sarkozy plaideront en dernier, ça sera le 27 mai.
3: Également dans l'actualité judiciaire, Mathis.
4: Agatha Biarimana va se pourvoir en cassation, c'est son avocat qui l'a annoncé. L'ex-première dame du Rwanda conteste la décision de la justice française de relancer l'enquête qui la vise, enquête pour crime contre l'humanité et complicité dans le génocide de 1994 au Rwanda. Elle s'en remet donc à la plus haute juridiction française.
3: Dans l'actualité internationale de ce mercredi, la guerre au Moyen-Orient, au Liban, un déluge de feu s'est abattu aujourd'hui sur le pays.
4: En particulier sur le sud, où l'armée israélienne a mené des dizaines de frappes sur plusieurs localités, des véhicules également pris pour cible. L'État hébreu divisé des unités du Hezbollah. 12 morts au total. L'une des frappes a tué un père de famille, son épouse et leur enfant sur l'autoroute côtière au sud de Beyrouth. Paul Khalife, cette escalade intervient à la veille de reprise des négociations indirectes entre le Liban et Israël à Washington.
6: Ce nouveau round de négociations doit durer 2 jours. Les autorités libanaises vont plaider à Washington pour la consolidation du cessez-le-feu qui n'existe que sur le papier, réclamer le retrait des troupes israéliennes du sud-Liban, obtenir la libération des détenus libanais en Israël et garantir le retour des déplacés dans leurs villes et villages. La vaste escalade dans le sud du Liban transforme les demandes libanaises en vœux pieux, car Israël, lui, a un autre objectif qu'il a énoncé ouvertement, désarmer le Hezbollah avec l'aide du gouvernement libanais. La délégation libanaise se rend donc à Washington dans des conditions difficiles. En plus du fait qu'elle négocie sous le feu, elle est dépourvue de levier, car l'acteur principal, qui est le Hezbollah, rejette le principe des négociations directes et refuse de rendre les armes tant que l'occupation israélienne continue. Ce n'est pas un hasard si le parti chiite a répondu à l'escalade israélienne par une intensification de ses attaques. Il a revendiqué ce mercredi des tirs de roquettes sur des regroupements de soldats israéliens, des lancements de drones et une embuscade contre l'armée israélienne. Enfin, la délégation libanaise est isolée, sans véritable soutien et sans couverture arabe. Elle ne peut pas compter sur la médiation américaine, car les États-Unis sont totalement alignés sur l'agenda israélien. Paul Khalife, Beyrouth, RFI.
4: Est relégué au second plan par la guerre au Liban et en Iran, le cessez-le-feu dans la bande de Gaza tient bon, d'après le haut représentant pour le territoire palestinien au Conseil de la paix, l'organe de Donald Trump. Mais il est loin d'être parfait, admet Nikolaï Mladenov. Des violations sont encore rapportées chaque jour. La deuxième phase du plan de paix qui prévoit le désarmement du Hamas et le retrait progressif de l'armée israélienne semble complètement grippée. Quant à la reconstruction de l'enclave, le diplomate bulgare estime qu'elle n'aura pas lieu avant une génération.
3: Il est 18h07 en temps universel. C'est le grand journal du soir sur RFI avec Mathis Limano. Mathis, on va évoquer à présent ce déplacement qui est observé de très très près à Pékin. Le président américain se trouve dans la capitale chinoise.
4: Donald Trump a atterri en début de soirée, heure locale, mais il faudra attendre demain pour le voir aux côtés de Xi Jinping. Sommet à fort enjeu entre les dirigeants des deux premières puissances mondiales. Commerce, intelligence artificielle, semi-conducteurs, guerre en Iran. Autant de dossiers brûlants qu'ils vont ouvrir ensemble. Mais pour Xi Jinping, le sujet prioritaire, eh bien, c'est Taïwan. Il va plaider pour que Washington arrête de fournir Taipei en matériel militaire. La visite de Donald Trump est donc suivie, Jules Bois, avec beaucoup d'attention sur l'île.
7: À la question, y a-t-il un risque que Donald Trump lâche du lest vis-à-vis de Taïwan ? Le gouvernement s'affiche serein. La relation entre Taipei et Washington serait au beau fixe.
8: Les plus hauts dirigeants et hauts responsables américains ont tous affirmé qu'ils ne souhaitaient ni ne permettraient qu'un changement unilatéral du statu quo dans le détroit de Taïwan ait lieu. Je pense que c'est le fondement le plus solide de la confiance existante entre Taïwan et les États-Unis.
7: Mais le risque n'est pas nul. En affirmant hier soir qu'il discuterait avec Xi Jinping sur la question des ventes d'armes, Donald Trump remet déjà en cause ce qu'on appelle les 6 garanties américaines pour Taïwan, établies depuis les années 80, qui indiquent clairement que les États-Unis ne consulteraient pas la Chine au sujet de ses ventes de matériel militaire à Taipei. Le ministre des Affaires étrangères taïwanais, lui, préfère y voir un signe d'inquiétude de Pékin.
9: La Chine sait que les pays démocratiques sont de plus en plus conscients des risques de plus en plus intenses que fait peser la Chine sur Taïwan et sur la paix dans le Détroit. C'est pour cette raison qu'elle continue de s'opposer aux ventes d'armes américaines à Taïwan.
7: En s'affichant confiant, le gouvernement de l'île tente de contrecarrer l'objectif de Xi Jinping, celui d'éroder le soutien de Washington à Taïwan si la Chine décidait d'une unification par la force. Jules Bois, Taipei, RFI.
4: Et cet autre dossier tout en haut de la pile, on le disait, la guerre contre l'Iran. La Chine va-t-elle se poser en allié de Téhéran ou en arbitre du conflit ? Avant de décoller pour Pékin, Donald Trump a redit sa priorité, empêcher coûte que coûte la République islamique de se doter de l'arme nucléaire. La situation est toujours gelée, en particulier dans le détroit d'Ormuz, empêchant 20% du pétrole mondial d'être distribué. Le monde puise dans ses réserves à une vitesse record, alerte l'Agence internationale de l'énergie. La Slovaquie ferme sa frontière avec l'Ukraine ce soir. Bratislava invoque des raisons de sécurité après des bombardements russes tout proche de la frontière. Moscou qui a mené 800 attaques de drones ce mercredi d'après le président ukrainien. Des attaques qui ont fait 6 morts. Par ailleurs, ce changement de gouverneur dans deux régions russes frontalières de l'Ukraine, celles de Bryansk et Belgorod. Elles sont régulièrement touchées par des frappes. À Belgorod, Vladimir Poutine nomme Alexandre Chouvaïev, un général ayant combattu en Ukraine.
3: Dans l'actualité européenne, au Royaume-Uni, c'est un discours traditionnel, mais il intervenait dans un contexte bien particulier, le discours du trône prononcé devant les parlementaires britanniques.
4: Charles III a énuméré les priorités du gouvernement travailliste à travers ce rituel immuable qui contraste avec la tempête, vous le disiez, que traverse le Premier ministre Keir Starmer depuis sa débâcle aux élections locales. Les appels à sa démission se font de plus en plus pressants, y compris dans son propre camp. Plusieurs membres du gouvernement ont quitté le navire. Le ministre de la Santé pourrait faire de même dans les prochains jours. Wes Streeting, qui compte ainsi se lancer dans la course à la succession de Keir Starmer, d'après les informations du quotidien britannique, le Times.
3: Également en politique, cette première en Allemagne.
4: À l'élection d'un président de région d'origine turque, ça n'était jamais arrivé auparavant. L'écologiste Cem Özdemir va diriger le Bade-Württemberg en prenant la tête d'une coalition avec les chrétiens démocrates. Pascal Thibault.
10: Un swap d'Anatolie. Dans le Bade-Württemberg, une région longtemps dirigée par les chrétiens démocrates, il aurait longtemps paru impossible que le fils de modestes immigrés turcs arrivés en Allemagne dans les années 60 prenne la tête de la région. Et encore moins qu'un écologiste s'impose sur des terres traditionnellement conservatrices. Mais les choses ont changé. Cette région du sud-ouest de l'Allemagne était dirigée déjà depuis 15 ans par un vert. Cem Özdemir prouve qu'il ne s'agissait pas d'une parenthèse. S'il est un enfant du pays qui parle le dialecte régional, Cem Özdemir a d'abord eu une longue carrière politique au niveau national. L'ancien travailleur social a été élu il y a plus de 30 ans au Bundestag. Il a dirigé le parti écologiste durant 10 ans et a été ministre de l'Agriculture, une surprise, au sein du gouvernement Scholz. Comme son prédécesseur à la tête du Bade-Württemberg, Cem Özdemir est un pragmatique pur et dur qui défend l'industrie automobile et a pris ses distances avec ses camarades à Berlin. Ce profil lui a permis une remontada impressionnante durant la dernière campagne où son parti a terminé d'une courte tête devant les chrétiens démocrates avec lesquels une nouvelle coalition, la troisième, vient d'être conclue. Pascal Thibault, Berlin RFI.
3: Pour l'Union européenne, cet aveu d'échec à présent dans le dossier des thérapies de conversion pour personnes LGBT+.
4: La commission qui avait été saisie l'année dernière par une pétition signée par 1 million de personnes estime qu'elle n'a pas les moyens légaux pour contraindre les 27 à interdire ces thérapies qui assimilent l'homosexualité à une maladie. À la place, Bruxelles va proposer un texte en 2027 avec des recommandations pour inciter les pays à bannir ces pratiques. C'est le moyen le plus efficace selon la commissaire européenne en charge de l'égalité à Jalabib.
11: Si on avait voulu adopter une législation contraignante, il aurait fallu de toute façon l'unanimité. Et comme vous le savez, en termes d'égalité, ça fait 18 ans qu'on négocie la directive horizontale d'égalité de traitement sans y arriver. Donc plutôt que de plonger dans des discussions qui nous auraient mené

0: à l'initiative d'un acte binding, donc contraignant, notre champ d'action aurait été limité.
1: À propos recueilli par Julien Chavanne, les associations LGBT sont partagées. Le groupe Against Conversion Therapy, à l'origine de la pétition, parle d'une occasion manquée. Les thérapies de conversion sont déjà interdites dans 8 pays de l'Union, dont la France, le Portugal ou encore l'Allemagne.
2: Le festival de Cannes, première journée ce mercredi au lendemain de la cérémonie d'ouverture, et une première journée où le festival de Cannes se conjugue au féminin.
1: Ah oui, la Croisette vient tout juste de découvrir un nouveau film, La vie d'une femme, réalisé par Charline Bourgeois-Taquet et sélectionné en compétition officielle pour cette 79e édition. Dans son premier long métrage, Les Amours d'Anaïs, la réalisatrice s'intéressait à une trentenaire. Cette fois, c'est à une femme d'âge mûr que Charline Bourgeois-Taquet s'intéresse. Une quinquagénaire pour qui le travail passe avant l'amour et la maternité, Léa Boutin-Rivière.
3: Madame Conti, c'est Corinne. On fait une trachéo ?
4: Oui, Corinne, on fait une trachéo, oui.
5: Chez Gabriel Conti, interprété par Léa Drucker, tout est millimétré dans un emploi du temps plein à craquer. Chirurgienne reconnue, chef de service impitoyable, c'est aussi une femme amoureuse, bien que peu disponible pour son compagnon. Charline Bourgeois-Taquet.
6: J'ai eu envie d'écrire un personnage de femme entre 55 et 60 ans qui se serait accompli dans autre chose que la maternité, dans autre chose que l'amour. Je crois que j'avais besoin de ça, de représenter une femme qui aurait mis le travail au centre, qui se serait accomplie par elle-même et qui, à 55 ans, n'aurait pas renoncé non plus à sa vie amoureuse, sensuelle, érotique.
7: Frida ?
8: Oui. Bonjour.
5: Bonjour. Cet érotisme prend vie en la personne de Frida, jeune écrivaine venue passer quelques semaines en stage à l'hôpital pour un livre et incarnée par Mélanie Thierry.
9: Mon personnage, c'est un électron libre. Elle vient pour donner du tumulte à la vie de Gabriel, mais...
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